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Jason Molina. 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

On se positionne, nous allons faire un premier exercice pour les épaules. Tout le monde est prêt? Allez, on part à gauche, on y va à 3 et 1, 2 et 3. Et 1, 2, 3, 4. Soufflez bien. 5, 6, 10. Un bras tendu devant. 1, 2, 3, 4, 5. 10 et deux bras, tout le monde. Et 1, 2, 3. Allongé. 4, voilà. 5, on sourit. 6, 7. Voilà, on se met sur son tapis.

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0: c'est une génération sacrifiée. Ils ont des obligations, des pressions dont on n'a pas idée. Par exemple, ils doivent commencer toutes leurs phrases par « en vrai » et les finir par « en fait ». Tu vois, nous, quand on allait à la boulangerie, on disait « bonjour, une baguette », c'était le bon temps. Et eux, ils peuvent plus, ils doivent dire « du coup, en vrai, je vais juste, enfin, genre juste en mode prendre une hyper baguettissime, en fait ». Ils sont complètement ravagés, les jeunes, quoi. C'est ça, voilà mon message pour eux.
1: 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Dans la famille Globetrotter, je voudrais le fils. Jusqu'à l'âge de 19 ans, je n'ai pas eu l'occasion de voyager. Pas grave, pas dans la culture familiale et pas forcément les moyens avant. On n'était pas chez les Thénardier, hein, mais le lac de Carcès, c'était joli, alors pourquoi aller plus loin? Bref, dès que l'occasion s'est présentée, j'ai lavé les chiottes, livré les frigos et greffé les mimosas pour me payer des billets de rêve. À l'époque, on rentrait à la fac en octobre en disant « Salut, c'est moi, je signe où ?» Un temps béni loin de Parcoursup. Courage aux parents qui s'y collent en ce moment. Elle m'avait toujours fait rêver ces trois petites îles, les plus à l'ouest du continent européen. J'avais découvert les îles d'Aran sur un paquet de céréales un matin, les yeux entre le cul de fauvette et je m'étais renseigné. À l'époque, pour bosser ton dossier, pas d'internet. Fallait aller à la bibliothèque ou au CDI du collège, trouver un géomagazine ou une encyclopédie et glaner deux, trois infos. Mais finalement, ça faisait bosser l'imagination. 10 ans plus tard, arrivé à Galway, pittoresque village coloré, j'embarque pour les îles d'Aran et Ynysmore, la plus moins petite d'entre elles, frappée au cœur par cette beauté brute, par l'alliance de la minéralité, du vent et de la couleur verte. Et puis, ce silence. Tais-toi, gamin, et regarde, et écoute, et vis. Les toits de chaume donnent un côté ancestral à chacun de mes regards. Le déplacement doux à pied ou à vélo m'offre le temps de la contemplation. Venu ici par amour, pour suivre une douce rafale, j'en repartirai seul, exigeant petit scarabée du Love, mais riche de la découverte de ce paradis irlandais qui m'inspire tant, les jours où je cherche de quoi nourrir mon calme intérieur. Une mélodie pleine de violons, de sourires depuis l'enlaine et de Guinness résonnent alors à mes oreilles, caressant mes origines celtes à moitié et m'entraînant dans la magie du voyage intérieur. Je vous laisse. Si vous me cherchez aujourd'hui, suis au Fins, le pub du coin.
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0: interdit de rien, on arrive à ce qu'on vise.
1: Au cours des années 80, la société française a pris conscience que les immigrés vont rester. Des mesures sont prises pour faciliter l'intégration.

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0: C'est quand qu'on sort. Les événements de ta région, racontés par ceux qui les vivent. Aujourd'hui, je reçois Héloïse du Paris, chargée de développement pour le handicap. Elle vient nous parler d'un événement nouveau, exclusif, qui s'appelle la Nuit du Handicap. C'est la première édition et elle aura lieu le 13 juin 2026 à La Garde. Salut Héloïse.
1: Salut Marc, merci de m'accueillir sur le plateau de Radioactive. Donc le Paris, c'est quoi? On est le pôle d'appui ressources handicap inclusion du Var, une association qui œuvre dans le handicap et l'inclusion justement pour accompagner les professionnels qui ont des enfants de 0 à 20 ans, qui ont des besoins particuliers. Donc notre travail, c'est de les outiller en formation, en outils pour qu'ils prennent mieux en charge ces enfants-là.
0: Et là, cette année, vous avez eu l'idée donc de créer un événement pour mettre en lumière finalement les gens que vous pouvez accompagner quotidiennement.
1: C'est ça. Dans le cadre de mes missions en tant que chargée de développement de projets sur le handicap, j'ai aussi la casquette de développer des nouvelles actions, comme la Nuit du Handicap, qui est un événement national. Et donc, c'est la première édition pour le Var. Elle aura lieu, comme tu l'as dit, sur La Garde. Et donc, le thème de cette année, c'est la gastronomie.
0: C'est un événement qui aura lieu en soirée de 17h à 22h. Donc la Nuit du Handicap, c'est pas exclusif à la région?
1: Non, non,
0: c'est la première fois ici, mais c'est pas exclusif.
1: C'est ça, c'est la 9e édition au niveau national. Depuis la création du Paris en 2022, c'est un projet que mon responsable souhaitait développer. Et donc ça y est, on s'est lancé. Et donc on a rejoint cette 9e édition et donc ce sera la première pour le Var. Chaque ville peut porter la Nuit du Handicap, qu'on soit une association ou une commune. Et donc, la ville de La Garde nous soutient sur cet événement-là et nous met à disposition la place de la République.
0: Donc, c'est une première édition. J'imagine que ça a soulevé beaucoup de questions. Quelle partie vous avez choisi de prendre pour cette édition?
1: Alors, on savait qu'on ne pouvait pas la faire seule parce que c'est un gros projet. Donc, on s'est fait accompagner de notre parrain de l'association, qui est le chef Arnaud Tabarek, qui a eu une étoile en 2014 et qu'aujourd'hui, il est plutôt comme consultant en tant que chef consultant. Ça faisait sens pour lui de nous accompagner sur cet événement-là autour de la gastronomie puisque c'est son métier. Et donc, c'est pour ça qu'on a choisi ce thème-là pour cette première édition. Et on ne voulait pas s'éparpiller parce que habituellement, les nuits du handicap, elles sont plutôt tournées sur le sport, la musique. Et on voulait une ligne directrice. Pour Arnaud, la gastronomie, ça faisait sens.
0: Comment est-ce que ça va se matérialiser tout ça pendant l'événement? Est-ce que ce sera sous forme de stand? Comment est-ce que ça s'organise? À quel emplacement vous allez vous situer aussi à La Garde?
1: En fait, on va avoir un village gourmand où des associations, des établissements médico-sociaux, des restaurants vont pouvoir proposer de quoi découvrir la Nuit du Handicap à travers des bouchées froides, sucrées, salées, autour de différents stands. On aura une partie aussi démo cuisine avec des chefs comme Arnaud, Grégory Curon qui est notre deuxième parrain pour la Nuit du Handicap et aussi Jeff Bérard de la Maison Bérard à la Cadière d'Azur. Donc eux, ils vont cuisiner sur scène avec des personnes concernées. Et on va aussi avoir du bénévolat concerné, donc des personnes en situation de handicap avec l'association Quad 9 qui va participer aux côtés de nos bénévoles pour accueillir et mettre l'ambiance sur cet événement. Et également la partie radio, on l'espère avec vous, de la déambulation des personnes et de la musique, un pianiste, peut-être les yeux de Vic et également un DJ set.
0: Est-ce que cet événement, c'est pour organiser aussi une rencontre avec les intervenants? Est-ce qu'il y aura moyen d'échanger?
1: Il y aura totalement la possibilité d'échanger à la fois avec les intervenants entre les démos cuisines, mais aussi avec les personnes qui sont sur les stands. L'idée, c'est une rencontre, c'est avant tout la fête. C'est pas qu'un village gourmand, c'est un moment festif où on peut vraiment briser les barrières du handicap. Et en fait, pourquoi aussi la gastronomie? Parce qu'autour d'une table, les différences, elles s'effacent.
0: Combien de stands à peu près sont attendus?
1: Alors, il y a une dizaine de stands. On a le salon de thé de l'heure d'été à la Farlette de Phare 83 qui va nous proposer des cookies, des cakes, du thé, des boissons froides. On a le restaurant Good Food qui proposera des boissons. Le restaurant Côté Resto qui aura une carte où il aura travaillé deux plats, un dessert et un plat autour des textures. Il y aura aussi le food truck de Human qui fera un accord mets et vins, où on pourra déguster du vin également, des biscuits, des bouchées salées. On n'a pas encore toute la liste, mais en tout cas, il y a une dizaine de stands avec aussi une partie sensibilisation avec le Codes 83 qui aura le picto menu. et des outils de communication. Et également, APA Hop, qui nous proposera un atelier jeu de loi sur l'alimentation et la smoothie-clette, où il faut pédaler pour faire ses smoothies.
0: Donc il y a pas mal d'activités et de choses aménagées autour de cette thématique. Est-ce qu'il y aura aussi des conférences ?
1: Alors oui, il y aura des interventions. Bah, les chefs pourront parler de leur parcours, puisque certains sont concernés par du handicap. Je pense à Grégory qui, lui, a un bras en moins. Donc comment il a pu faire Top Chef, par exemple, en ayant un handicap moteur. Ou encore Jeff Bérard qui a un déficient auditif. Ou même les jeunes qui vont être sur scène, qui vont cuisiner avec les chefs, qui sont eux concernés par du handicap. Donc on va aussi mettre en place de l'accessibilité autour de cet événement-là, que ce soit à travers des tableaux de communication pour pouvoir communiquer quand on ne peut pas oraliser ou que bah, quand il y a trop de bruit et donc j'ai besoin de pictogrammes pour m'appuyer et soutenir mon message, ou encore de la langue des signes. Donc c'est vrai qu'à chaque fois, on va essayer de mêler intervention, démo cuisine et dégustation sur le village gourmand.
0: Peut-être qu'on ne maîtrise pas assez cette dimension du travail et du handicap au travail. Si tu as des informations à ce sujet.
1: Il y a des restaurants inclusifs hein, dans la région. On a notamment le restaurant Chalucé qui est tenu par la VAT qui est du coup à Toulon, où c'est des personnes en situation de handicap qui nous servent, qui préparent le repas. Enfin, ce qu'on va manger en tout cas au restaurant. Donc là, on est vraiment dans le cadre d'une entreprise qui est adaptée. Mais tu as aussi les ESAT où c'est du médico-social, où tu peux aller dans un restaurant d'un ESAT directement sur place et aussi également manger et déguster des préparations. Après, oui, tu as la loi de 2005 hein, qui a participé justement à rendre davantage accessibles les lieux publics pour que toutes les personnes puissent accéder avec ou non un handicap aux loisirs, à la culture, au sport. Mais c'est vrai qu'aujourd'hui, quand on pense accessibilité, on pense plutôt ascenseur, rampe, toilette adaptée et on en oublie toute l'accessibilité sensorielle et cognitive. Et donc, les tableaux de communication, c'est de la CA, c'est de la communication alternative améliorée. Et donc, tu peux faire des phrases.

0: déjà vont pouvoir leur parler, de poser des questions. Ils vont les voir aussi en action, en train de préparer leur dernière préparation sur les stands ou encore sur la scène. Donc c'est une sensibilisation qui est plutôt active. Donc oui, l'idée c'est de sensibiliser le grand public à travers ces manifestations partout en France pour montrer que le handicap, il y a aussi de la compétence derrière tout ça.
1: Une petite dérive à cette thématique, entre guillemets, c'est aussi que sera mis en lumière la musique autour du handicap.
0: Tout à fait. En fait, pour que ça reste festif, parce que c'est le but d'une nuit du handicap, c'est que c'est un événement qui est gratuit. Il n'y a pas de vente sur place. L'idée, c'est qu'on fait autour de la gastronomie, mais qu'on avait envie de garder le côté festif avec la musique. Et donc, un pianiste, normalement, qui devrait être là. On a également les Yeux de Vie, qui est une jeune fille qui est déficiente visuelle, qui fait des reprises de musique avec son karaoké braille. Et normalement, un DJ set, Melvin Pott, qui devrait être parmi nous sur cette soirée-là, et qui va filmer et qui va animer la partie musicale.
1: Pour une première édition, ça me semble assez complet, ça me semble assez varié et intéressant. Donc, on rappelle la date, c'est le 13 juin 2026, donc attendu à la Garde de 17h à 22h. Ils vous attendent nombreuses et nombreux pour cette première édition de la Nuit du Handicap. On retrouve cet événement sur tous les réseaux sociaux.
0: On retrouve cet événement sur Instagram, sur LinkedIn, sur Facebook. Il est communiqué aussi au niveau national. Il y a une page où vous pouvez retrouver toutes les villes qui participent sur Nuit du Handicap. Et donc, vous pourrez trouver la Garde et tous les intervenants qui seront présents, le programme, le dossier de presse, vraiment tout ce qui fait la Nuit du Handicap. Et je dirais, venez comme vous êtes. Merci à vous.
1: Merci Louise, à très bientôt.
0: À bientôt.
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Vous en avez qui ont plus de trucs que ce dont ils ont besoin et d'autres qui ont rien. Vous pouvez avoir plus que ce qu'il vous faut à partir du moment où tout le monde a au moins ce qu'il lui faut. Puis ce que je comprends pas, c'est que vous en avez qui ont tellement qu'ils pourront jamais profiter de tout ce qu'ils ont. Mais du coup, non seulement ils sont malheureux, mais en plus ils causent le malheur de beaucoup de gens pour rien. Pourquoi ceux qui ont rien se retournent pas contre ceux qui ont tout? Parce qu'ils espèrent un jour être du côté de ceux qui ont tout. Et pourquoi ceux qui ont rien, ils se tapent entre eux, là? Parce que ceux qui ont tout leur disent que le problème, c'est ceux qui ont encore moins qu'eux. Ceux qui n'y croient pas sont accusés d'être aussi la source du problème.

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0: Après, t'as fait tes réglages. Et après, tu n'as plus qu'à faire on-off, on-off.
1: Ouais, voilà.
0: Ok?
1: On-off, on-off.

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2: Salut à tous les auditeurs d'Active.
1: Bonjour tout le monde. On est très en forme aujourd'hui.
2: Avec Alessandra et Dragos, moi-même, sur le plateau pour une heure, notre invitée du jour, Françoise Miralles.
1: Et Françoise Miralles, on vous propose aujourd'hui de partir en voyage. On part en bateau aujourd'hui, on prend la mer, on prend le large. Et tout, elle va nous accompagner toute cette heure, cette mer, ce large, cette brise, ces embruns qui vont nous porter. Et avec Françoise Miralles, on va parler très sérieusement
2: après cette petite page musicale.
1: Aujourd'hui.
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0: Cheveux au vent. C'était trop doux, mais moi j'aime bien marcher même dans le sous le soleil. Hein.
1: Là où tu vas, Loraquin.
0: Ouais, c'est très joli. Merci beaucoup pour cette page musique, petit morceau musical. Alors, nous sommes donc avec Françoise Miralles qui travaille à l'Ifremer. Alors, j'aimerais, Françoise, que tu nous dises qu'est-ce que c'est que l'Ifremer, Kézako.
2: Alors, bonjour à tous d'abord. Alors, l'Ifremer, c'est l'Institut français de recherche et d'exploitation de la mer. Donc, c'est un institut qui est national. On est partout sur toutes nos mers, et notamment la mer Méditerranée, c'est la seule d'ailleurs, et on est aussi sur nos océans, et sur notre... sur nos trois océans. On a 24 implantations dans l'Hexagone, mais aussi dans les DOM-TOM, il ne faut pas les oublier, puisque c'est la France aussi. Il faut dire que la France, quand même, c'est le second pays qui a le domaine maritime le plus important.
0: Et c'est fou, au monde ?
2: Ouais.
3: Fou. Oui, je pensais que c'était Brest, Sète et
0: non, non, la Seille. Non, mais la France...
3: Il y a plus que ça.
2: Ah alors, on est partout en France, ouais.
0: Avec les DOM-TOM, en fait, la France, c'est le plus de côtes.
2: C'est le second pays qui a le plus de côtes.
0: Au monde ?
2: Ouais.
0: Dingue.
3: Magnifique.
0: Mais il y a les États-Unis, la Russie, tout ça, c'est fou quand même, hein.
2: Regardes après
3: c'est notre passé
2: la
3: colonial,
2: côte, ouais, ben oui, ouais, ouais, tout à fait.
3: Non, le soleil ne se couche jamais sur l'Empire français ou un truc comme ça. Là.
0: Ah oui, comme ça, non, c'est vrai, c'est vrai. Ouais. Mais c'est pas, ça fait réfléchir.
3: À okay. Toute heure de la journée, on peut appeler en France. Je crois que c'était ça le truc.
0: Ah, ouais. Ça, c'est pas mal. Ouais.
2: Donc,
0: je sais pas si on peut en être fier, mais bon.
2: Oui, bon, écoutez, ouais. C'est comme ça.
0: Voilà.
2: On est 1572, 47% de femmes, donc c'est bien.
0: Oh. Voilà.
2: Oui. Ouais, c'est bien. Et on a un institut qui fait des recherches au niveau maritime. Notre slogan, c'est un peu fort, mais le logo ou ce qui accompagne le sigle Ifremer, le message fort, c'est ça. C'est de la côte au large et des abysses vers la surface. Voilà. Donc ça, c'est notre domaine de compétence. Pour faire cela, on fait des recherches qui répondent à une demande sociétale. Ça, c'est important aussi. On fait de l'appui aux politiques publiques aussi, avec trois grandes thématiques. Alors, si on veut pousser le bouchon un peu plus loin, c'est les trois pieux de notre Poséidon, avec son trident. Mmh. Alors, la première thématique, c'est protéger et restaurer les écosystèmes marins. Mmh. La deuxième thématique, c'est gérer durablement les ressources humaines. Et la troisième, c'est acquérir et protéger des données et les informations qu'on va pouvoir acquérir au cours de toutes nos recherches. Ce qui veut dire que tout ce qu'on fait est disponible. On ne cache rien.
0: C'est public, hein, c'est public. Rendu public. C'est public. Très bien.
2: Toutes nos données sont publiques, sauf cas très particuliers où on peut nous demander, avant qu'une décision soit prise, de ne pas dire
0: diffuser
2: les résultats et de ne pas diffuser. Mais sinon, toutes nos données sont publiques.
3: Et vous travaillez exclusivement avec l'État ou il y a des entreprises
2: Alors
3: privées
2: non,
3: qui vous demandent...
2: on travaille avec l'État et pour l'État. Mais on travaille aussi avec des entreprises privées qui peuvent nous demander des choses. Ou
0: des groupes de recherche
2: des
0: aussi.
2: Des groupes de recherche, exactement. Ouais. Avec l'Europe aussi.
3: Mmh.
2: Ouais.
3: Ah bien.
2: Oui, on est large spectre, on va dire.
0: Très bien.
2: Voilà. Donc, pour mener à bien ces missions, on opère une flotte océanographique avec 27 bateaux, quand même. 17 navires. Et on a 6 engins sous-marins, dont le Nautile, qui est le premier engin à avoir atteint les 6000 mètres. Donc, ah oui. Cocorico, quand même.
1: C'est Cocorico
2: voilà.
3: Donc, ça, c'est fabrication maison, le Nautile ?
2: Ça, c'est fabrication maison. Ouais.
3: Ah oui.
2: Grâce à la Comex aussi, qui a fait des travaux pour pouvoir arriver
0: à 6000 mètres.
2: Wow. Et moins 6000, ouais.
0: Et en Méditerranée, ça descend jusqu'à combien, tu sais ?
2: Ah ouais, en Méditerranée, ça descend. C'est pour ça que, d'ailleurs, le pôle engin est en Méditerranée. C'est parce qu'en fait, pas loin, ils ont des failles dans lesquels ils peuvent tester leur engin et ils descendent très profond. Donc, du coup, ils sont basés à la Seine-sur-Mer.
0: Ah oui.
3: Ouais. Mais les 6000 mètres, c'était ici ?
2: Ouais.
3: Le record des 6000
0: mètres ? En Méditerranée,
2: après,
0: je
2: pense. Après, non, c'était il y a longtemps.
0: C'était en Méditerranée.
2: Ça, il faudrait fouiller.
3: Ouais, ouais, ouais.
2: Mais tous les tests, les essais, tout ça, ça a été fait à la Seine-sur-Mer.
0: Ah oui, d'accord.
2: Et l'équipe est là avec le Nautile qui a fait les premières images du Titanic, quand même.
3: Ah oui, la renommée internationale
2: c'est
3: est partie de là.
2: C'est ça, elle est partie de là, du Titanic. Voilà. Donc, juste par an, Tout ce qui est embarquement, c'est 1800 scientifiques quand même qui embarquent sur nos navires.
0: C'est énorme.
2: Donc c'est énorme. Ah oui. Et c'est bien, c'est chouette, parce c'est que sûr. Du coup, ça fait avancer.
0: Et bien sûr, on a besoin.
2: Et on a besoin de savoir.
0: Puisque
2: parce
0: jamais.
2: Qu'on va jusqu'à 6000, mais ça va beaucoup plus loin. Donc on ne connaît qu'une toute petite partie de l'iceberg.
0: Ah oui.
3: Excellent. Ah ouais, gros cocorico, là.
2: Ouais,
3: gros
2: ouais. Cocorico. Il faut. Ouais. C'est cool.
0: Ah, super. Alors, tu nous introduis quoi, là, comme morceau, Dragos ?
3: Eh bien, on va mettre le truc imprononçable, là. Trump Prince.
0: Ah, ça, c'est Pantalon Andrea qui nous a donné ce morceau électro très pointu.
3: Encore ce Andrea Pantalon. Lui, il est très, de très bons conseils, lui.
0: Ah. Ouais, et bon. Des conseils très...
3: DJ Métatron, Love.

0: Nous sommes dans les abysses profondes, avec les poissons lunes et les cabillauds. Ah, merci pour ce petit voyage.
1: Le Nautile fait son apparition.
0: Le Nautile.
1: Le fond abyssaux.
0: Ah, il a l'air très beau, son oiseau. Très joli, hein. À réécouter, je pense, en entier ce morceau, parce que très agréable. Je pense le soir pour s'endormir. Là.
2: Tout à fait. Ouais.
0: Enfin, à mon avis, après, il doit partir bien, bien énervé.
2: Il part bien. À deux minutes, il part bien.
0: Il part bien. Ouais. Bon, on le remettra une autre fois, une autre partie aussi. Hein. Ouais. Donc, reviens sur Radioactive, l'émission du Vent dans les Branches, avec Dragos et Alessandra. Et on est aujourd'hui embarqué en pleine mer avec Françoise Miralles, qui nous parle de son, donc, de son travail, de sa passion, de l'Ifremer, de la Méditerranée. Alors, donc, est-ce que tu peux nous parler un petit peu quand même de ton parcours, de comment tu es arrivée à l'Ifremer, de ce qui t'anime, s'il te plaît?
3: Alors, je suis arrivée à l'Ifremer il y a 30 ans déjà, un peu plus de 30 ans. Donc, ça fait un moment que je suis dans la boîte. Je fais presque partie des meubles, on dirait. Et j'y suis arrivée par hasard, en fait.
0: Ah, c'est bon.
3: Alors, c'est vrai que je suis de Marseille, enfin de Marignane plus exactement. Donc, j'ai toujours été près de la mer. Et puis, ça a été mon terrain de jeu, en fait, quand j'étais plus petite. Et puis, j'ai eu mon BTS biotechnologie en poche. Je cherchais un travail. Et puis, j'ai vu un poste qui s'est ouvert à l'Ifremer et j'y suis allée.
0: Tout simplement.
3: J'ai été recrutée. Et puis, petit à petit, je me suis un peu prise au jeu. Au jeu du tiens, on trouve ça. Tiens, on va monter un projet pour ça. Et un petit peu ce challenge un peu de savoir, de connaissance, de savoir pour préserver, bien sûr. Mais c'est surtout pour mieux préserver, en fait, savoir et connaître. Et pas dire tout et n'importe quoi, ou arriver à mesurer ce qu'on dit et avoir un état de fait, avoir un état et dire ce qu'il en est. Pas exagérer dans un sens pour avoir une réaction ou pas. Ou pas, au contraire, diminuer.
0: Pas interpréter, tu veux dire, hein, vraiment, vraiment précisément, qu'est-ce qui se passe, l'état des choses, l'état des lieux en Méditerranée.
3: Exactement. Mm-hmm. Et donc, du coup, via l'Ifremer, la force, c'est que, en fait, et ce qui est sympa aussi dans ce métier, c'est qu'en fait, vu qu'on est un organisme national avec plein d'expériences et avec plein de connaissances, en fait, on peut travailler sur beaucoup de domaines différents, tout en avoir un fil rouge, bien sûr. On a toujours notre fil rouge et notre travail, en fait, hein, et ce qu'on doit faire. Mais on peut le rattacher, du coup, à beaucoup de programmes, à beaucoup de thématiques. Et comme ça, en fait, on a un métier qui évolue tout le temps, qui bouge. On fait plein de choses différentes. Et du coup, ça, c'est top. Ça, c'est cool.
0: Super.
2: Ouais. Et donc, du coup... l'objet de le principal domaine que tu expertises.
3: Alors nous, on est...
0: On en parle après dans la prochaine question.
3: Hein. Oui.
0: Les actions, monsieur.
3: Dans les actions.
0: Monsieur Dragos, mais tu vas peut-être nous mettre un petit morceau ou pas là?
2: Un petit morceau de Arthur Conley, Sweet Soul Music.

0: J'ai bien envie de prendre des cours de rock'n'roll. Ça te dirait pas, Dragos? J'adore, j'adore.
1: Ah, la danse rock, toujours.
0: Alors, donc Françoise Miralles, pour rester concentrée quand même sur l'Ifremer, est-ce que tu peux me parler exactement, toi, quelles sont tes actions aujourd'hui à l'Ifremer, ici, basée dans notre baie, la Seine-sur-Mer, voilà, quelle est l'amplitude de vos actions?
2: Alors nous, donc pour situer, donc on est à la Seine-sur-Mer, je suis dans un laboratoire environnement-ressources Provence-Azur-Corse, donc on s'occupe aussi de la Corse, notre périmètre c'est la Corse, c'est aussi de la frontière italienne jusqu'au Petit Rhône. Après c'est le laboratoire de Sète qui prend le relais, ce qui ne nous empêche pas de faire des trucs ensemble et de faire un lien avec tous les... C'est juste qu'on a une zone géographique de prédilection, parce qu'on connaît cette zone, parce qu'on a l'habitude d'y être. Donc du coup, c'est plus facile d'avoir un petit morceau, on va dire. Voilà. Ce laboratoire, il a plusieurs axes. On travaille sur les microplastiques, on travaille sur la restauration écologique. On a aussi des personnes qui travaillent sur les grands fonds. Et moi, je travaille plus particulièrement sur le phytoplancton.
0: Ah, est-ce que tu peux me dire un petit peu plus? Si on veut dire un peu plus sur le phytoplancton.
2: Qu'est-ce que c'est que le phytoplancton? Alors, le phytoplancton, c'est une micro-algue végétale. Alors, quand on dit micro-algue, c'est tout petit, on ne peut pas le voir à l'œil nu, sauf dans des cas bien précis.
0: Du micron, c'est ça?
2: C'est de l'ordre...
0: Si ça expose au moins 6.
2: Ouais, c'est du 10 microns.
0: Ah oui.
2: À une centaine de microns. Juste pour que vous vous représentiez, vous voyez le millimètre de votre règle. Vous le divisez par 100. Et vous en prenez 1 ou 10. Donc, c'est vraiment petit. On le voit au microscope. Donc, pour ça, on va faire des prélèvements. On les récupère. Le phytoplancton, il est très important. C'est le premier maillon de la chaîne alimentaire. Donc, sans phytoplancton, pas de vie. Et il produit 50% de l'oxygène terrestre.
0: C'est énorme. Oh, c'est ouf.
1: C'est plus il que est... les algues elles-mêmes qui sont enracinées.
2: Exactement.
1: Dans le fond.
2: Il est aussi petit et il peut révolutionner ce qui se passe en fait. Donc
1: c'est de la magie.
2: C'est de la magie, tout à fait. Donc nous, ce qu'on fait, c'est qu'en fait, on a... Alors le phytoplancton, il y a deux aspects. Le premier aspect, il y en a qui sont toxiques pour nous via les coquillages. Puisque que mange le coquillage?
0: Des phytoplancton.
2: Du phytoplancton.
1: Il ne fait pas exprès, quoi. Il aspire.
2: Ah non, mais c'est sa nourriture. S'il n'y a pas de phytoplancton, il n'y a pas de coquillage. C'est sa nourriture.
1: Ah oui.
2: Ouais. Et un coquillage, une moule, concentre à peu près 30 fois ce qu'il y a dans l'eau, ce qui est énorme. C'est énorme. Donc du coup, si on mange un coquillage, on peut être malade. Si on boit une tasse à la mer, on ne sera pas malade, puisqu'on n'a pas le même facteur. Hein.
1: Oui, il faudrait... le coquillage concentre.
2: Exactement. Donc pas de panique, tout va bien. On ne s'affole pas si on boit la tasse.
1: Petite question, est-ce que c'est le phytoplancton, c'est celui qui s'illumine dans le sillage?
2: Exactement.
1: Ah, c'est lui?
2: Ouais.
0: Ils sont tous fluorescents?
2: Non, ils ont des couleurs différentes.
0: D'accord.
2: Donc ce phytoplancton, justement, il peut, vu que c'est un végétal, il va être coloré, il peut être phosphorescent, il peut être bleu, il peut être rouge, il peut être vert, mais un vert fluo. D'ailleurs, on en voit. Du phytoplancton,
0: moi, j'en vois
2: des blooms de phytoplancton tout le temps.
0: Moi,
2: j'en vois par chez nous.
0: J'en vois des fois la nuit. C'est vrai, ça fait comme un halo de lumière.
2: De
0: la
2: lumière,
0: nuit,
2: mais on en voit. Nos salins, ils sont de quelle couleur nos salins? Les salins de hier, par exemple.
1: Ils sont roses.
2: Ouais.
1: À cause des flamands?
2: Non.
0: À cause des flamands.
2: Non. Ils sont roses.
0: Truc, là.
2: Ils sont rouges à cause d'un phytoplancton. Et pourquoi le flamand rose est rose?
0: Et pourquoi la crevette elle est rose alors? Hein,
2: c'est ça.
1: Phytoplancton.
2: Exactement. Donc nous avons une petite chaîne alimentaire. Bon, ça c'était pour la petite histoire.
1: Ouais.
2: C'est la crevette qui mange le phytoplancton rouge.
0: Et alors du coup, comment se porte le phytoplancton aujourd'hui en 2026?
2: Alors il se porte très très bien le phytoplancton. Non, c'est vrai que ça fait 30 ans, donc j'ai du recul. Ça doit faire 25 ans que je fais du phytoplancton, que je fais des flores, donc sur des points qu'on a régulièrement.
0: Tu cultives des flores, c'est ça?
2: On les cultive pas, on prélève.
0: Ah d'accord.
2: Et on regarde ce qu'il y a. Donc, je fais des dénombrements, donc des comptages. Et je fais aussi de l'identification. Voilà. Moi, mon ressenti, c'est qu'en fait, on a un lissage. Avant, on avait des saisons qui étaient très marquées. Un hiver où il y avait moins de phytoplancton, ce qui est normal. Hein. Normalement, les végétaux en hiver, ils sont beaucoup moins prolifiques. et un été, un printemps beaucoup plus marqué. Maintenant, j'arrive à voir, on a un lissage en fait. Et on a des hivers plus prolifiques.
0: Super.
2: Et qui durent, et un printemps ou un automne qui dure beaucoup plus longtemps, quoi.
0: Okay.
2: Donc on réduit les saisons en fait.
1: Le climat, quoi.
2: C'est ça, c'est ça. Donc on a ces mêmes observations. Et justement, pour parler un peu de ces blooms, on ne peut pas être partout, tout le temps. Et on a en place un programme qui s'appelle Phénomère. Mmh. Donc, il y a une application aussi. Vous pouvez aller voir le site, c'est très bien fait. Il vous explique le phytoplancton, ce que c'est. Vous avez des photos, vous pouvez le voir en 3D. Et donc, du coup, c'est de la science participative. Donc, vous qui êtes sur les côtes, qui promenez, qui baladez, qui vous baignez, vous voyez des choses sur l'eau. Vous voyez, vous pouvez voir des taches de couleur, vous pouvez voir des choses. Et à ce moment-là, par cette application, vous pouvez déclarer des taches de couleur, donc phénomère. Et justement, après nous, soit vous faites des prélèvements et puis vous nous les transmettez, soit si on peut, parce que des fois c'est fugace en fait, mm-hmm. c'est souvent très fugace ces
0: D'accord.
2: couleurs, ces eaux colorées, ces phénomènes d'eau colorée. Du coup, soit vous faites, soit on peut y aller, on fait des prélèvements afin d'identifier
0: D'accord.
2: et voir un peu quelles sont les espèces qui viennent, s'il y en a des nouvelles ou pas, ou s'il y a des phénomènes plus importants
0: Super.
2: Ou pas.
1: Donc le nom de l'appli, Phénomère.
2: Phénomère.
1: Phénomère. Super ça.
0: Ok.
1: Donc nous envoyons tout de suite Thomas Dutronc.
0: Ah, qu'est-ce qu'il raconte celui-là ?
3: Il va nous parler de frites.
1: De frites.
2: Frites une fois.
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5: Voilà, il fallait écrire à notre tante, notre grande-tante, notre grand-oncle. 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
4: 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Et puis, voilà, je l'ai pas fait.
5: Puis maintenant, le temps a passé. 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

0: Bon, ça, c'est des repas carbonés quand même, hein, monsieur Dutronc. Ça, pas du tout, hein, c'est pas d'actualité, ça. On veut des repas avec du phytoplancton, nous.
1: Vivons et la tasse.
2: Et d'ailleurs, moi, je me demandais comment ça se fait, on dit le phytoplancton qui se développe avec la lumière, la photosynthèse. Et s'il vient du fond de la mer où il n'y a pas de lumière?
1: Bah, il n'y en a pas.
2: Non,
1: sans photosynthèse, il n'y a pas de végétal, il n'y a pas de phyto, sans lumière, sans soleil.
2: Donc il ne vient pas du fond de la mer.
1: Non, donc il ne vient pas du fond de la mer.
0: Et le poisson lune, alors, tout au fond des océans, il ne mange pas de phytoplancton.
1: Non. Ah non, c'est ça. C'est exactement ça. C'est le premier maillon, mais le poisson lune n'est pas le deuxième maillon.
0: Non, c'est sûr. Merci. Alors moi, je pense que les auditeurs aussi, on a envie de savoir un petit peu quel est l'état des mers aujourd'hui, comment ça se passe au niveau des poissons, du réchauffement climatique, des microplastiques. Comment ça évolue la situation en mer aujourd'hui? Est-ce qu'il y a encore du poisson? Est-ce que tu peux me dire un petit peu tout ça? Les grandes questions, je pense qu'on se pose tous.
1: Les grandes questions qu'on se pose tous et qui sont complexes. C'est difficile de dire où c'est noir ou c'est blanc. Souvent, c'est gris, ça plaît pas, mais c'est comme ça. Alors, on met en œuvre beaucoup de choses. Pour les microplastiques, il y a beaucoup de choses qui sont faites. On essaye de faire de la cartographie pour voir un peu où sont ces déchets. Et donc, du coup, essayer de voir d'où ils viennent, en fait. D'ailleurs, les fonds sont bien... Il y a des fonds qui sont assez chargés en plastique, en macroplastique.
0: Il y en a dans notre baie, là, de Saint-Denis.
1: Il y en a dans notre
2: baie
1: de Toulon, ouais, il y en a. Si vous voulez un peu voir ce que ça peut donner... Alors ça, c'est le cas le pire, mais bon, il existe, donc il faut le dire. Vous pouvez aller voir sur YouTube... La vidéo qui s'appelle, qui est Ramoge, et qui est une vidéo des fonds.
0: Ah oui, j'essaie de la publier sur le groupe d'ailleurs, mais je crois que j'ai publié une interview, pas ?
1: Non, je n'ai pas regardé.
0: Sur Facebook, ouais.
1: Et donc du coup, c'est une vidéo qui est faite sur les fonds marins, et ça montre les macro-déchets qu'il y a tout au fond.
0: Et Ramoge, c'est...
1: Ramoge, ça dépend aussi, il y a Monaco dedans. En fait,
0: c'est
1: l'Italie, Monaco,
0: c'est
1: pas non, pas du tout. C'est un consortium. C'est un regroupement de trois pays, la France. Enfin,
0: mais qui s'occupe de la mer ou même pas?
1: Oui, oui.
0: Ah d'accord.
1: Oui.
0: Ah, d'accord.
1: Pas que, mais oui, ils ont un volet maritime et donc du coup, on intervient dedans. On est dedans avec Monaco et l'Italie.
0: Voilà. D'accord. Ok.
1: Donc, et on essaye de voir aussi les microplastiques, leur devenir, parce que ce n'est pas tout de faire un constat. Il faut savoir aussi qu'est-ce qu'ils deviennent, parce qu'ils vont être découpés en tout petits bouts, et après, qu'est-ce qu'ils deviennent. Donc, dans la chaîne alimentaire, où ils sont. Voilà. Après, au niveau des poissons, pour répondre aussi à ta question, ça, c'est nous, les poissons, tout ce qui est communauté, etc., c'est plutôt le laboratoire de Sète qui s'occupe de tout ce qui est halieutique.
0: D'accord.
1: Mais, ceci dit, ils font une campagne qui s'appelle Médite, qui est faite tous les ans, depuis des dizaines d'années maintenant, donc ils ont un bon recul, où ils vont compter les poissons, ils vont identifier les espèces... Ils vont regarder s'il y a plus de femelles que de mâles ou le contraire. Ils vont les mesurer. Enfin, ils vont faire tout un tas de choses. Mmh. Et pareil, tous leurs travaux sont disponibles et vous pouvez avoir les résultats Médite avec un S.
0: Est-ce que tu as des résultats, quelques résultats à nous donner quand même, plus ou moins? Est-ce qu'il y a moins d'espèces qu'avant? Est-ce que tu sais un petit peu quand même
1: Alors oui, il ne faut pas se voiler la face. Il y a des espèces qui sont... qui diminue, bien sûr. Le tout, c'est...
0: Diminue de taille et
1: de nombre.
0: En nombre,
1: exactement.
0: Et de taille aussi,
1: certains, exactement.
0: Oui. Les oursins, moi, je vois, en fait.
1: Les oursins, il y en a de moins en moins, ouais, c'est sûr.
0: Petits,
1: c'est clair, ils sont plus petits, tout à fait. Donc là, tout ce côté-là, c'est le volet restauration écologique qui va prendre en compte. Et à ce moment-là, ce volet restauration écologique, il est axé sur comprendre les mécanismes. Parce que pour agir et pour pouvoir réintroduire une espèce ou pour pouvoir faire en sorte que cette espèce puisse, pas renaître parce qu'elle est toujours là, mais poursuivre son chemin comme il faut d'abord comprendre pourquoi on en est arrivé là. Quels sont les leviers? Qu'est-ce qu'on peut faire? Et c'est après qu'on va dire, bon, ben voilà les actions qu'on peut mener et qu'on peut faire. Mais ça passe par comprendre, identifier les pressions et identifier les causes.
0: Bien sûr, mais de toute façon, la cause, elle est. Enfin, je veux dire, tu remontes, c'est de la poule et de l'œuf. Hein. Imagine, la cause de l'écologie, c'est toute l'activité humaine en amont.
1: Il y a l'activité humaine en amont, oui, tout à fait. Mmh. Et c'est vrai que.
0: Il faut que tout le monde ralentisse un petit peu, chacun.
2: Là, ouais. J'ai pris quelques infos auprès d'un spécialiste de la pêche qui s'appelle Stéphane Baucher. Et je le remercie d'ailleurs de m'avoir donné toutes ces infos. Et il me disait justement qu'en fait, la disparition de certaines espèces fait qu'en fait, quand on pêche et qu'on surpêche la majorité du temps, ouais. on va toujours chercher des espèces qui sont plus bas dans la chaîne alimentaire.
1: Ouais.
2: Et donc, du coup, ça impacte d'autant plus l'ensemble.
0: Plus bas, tu veux dire quoi par plus bas ?
2: Ben, qui vont vers le premier étage, vers le phytoplancton.
0: Ah.
2: Par exemple, le thon qui se nourrit de sardines, ouais. la sardine qui se nourrit de phytoplancton, si on surpêche.
1: Alors, on a coupé.
2: Si on, avant, on surpêchait le thon. Enfin, non, remarque, avant, c'était là, on a surpêché la sardine aussi. Mais par exemple, si on surpêche la sardine, eh bien, du coup,
0: il y aura
2: moins de thon.
1: Exactement. Voilà. Exactement. Donc, ça peut être des leviers.
0: C'est les petits poissons, tu veux dire, c'est ça, en fait,
1: c'est
0: finalement.
1: Ça se répercute. Ah, donc, du coup, les leviers, ça peut être ça, en fait, limiter la pêche.
0: Oui.
1: Alors, je suis désolée, messieurs les pêcheurs. Parce que des fois, ils ne sont pas contents.
0: Bah, limiter, c'est ça. Mais limiter, surtout les gros bateaux de pêche industriels, surtout, en fait. Et donc, nous, consommateurs, parce qu'on consomme acteurs, c'est nous aussi, peut-être, qu'on peut manger un petit peu moins de poissons.
2: De sushis, quoi. Un petit peu moins de sushis.
0: Ouais,
2: pour le thon. Enfin, oui. Ne serait-ce que pour le thon.
0: Bah, oui.
2: Ouais. Parce qu'il y a l'ICAT, cet organisme-là qui fixe les quotas et qui les révise tous les deux ans. Hein. Et donc, ils sont en échange avec les pêcheurs. Et là, a priori, il y a eu des recensements de thon qui revient un peu. Et donc les pêcheurs ont fait pression pour que les quotas soient remontés. Et l'ICAT a cédé en disant « on cède à votre pression, mais il ne faudra pas vous plaindre dans deux ans si on réduit drastiquement les quotas parce que vous aurez trop prélevé ».
0: C'est nos désirs tout puissants là, ou est-ce que ce serait pas un petit peu important de réguler un peu nos désirs vu les contraintes que la planète elle connaît là. C'est quand même notre maison à tous.
2: Exactement, on a tous les pieds
0: à nos enfants, à nos petits enfants.
1: Et puis il faut se dire que le moindre petit geste peut compter. Il faut pas se dire.
0: C'est la part du colibri.
1: Il faut pas, voilà. Et puis il faut pas se dire à côté. Oui, mais à côté ils font et on s'en moque. Oui, ben on s'en moque d'à côté parce que sinon on va pas s'en sortir en fait.
0: Bien sûr.
1: Donc chaque petit geste compte.
0: Je suis d'accord avec toi. Oui, tout à fait. Et au niveau du mercure, vous faites des mesures ou pas ?
1: Oui, on fait des mesures au niveau du mercure. C'est moi qui les fais.
0: Ah alors dites-moi, Madame Miralles, ça m'intéresse.
2: Ça c'est le sujet sensible.
1: C'est un sujet très sensible. Non,
2: surtout quand on fait les études dans les zones aquacoles, quoi.
1: Ah oui. Non, bah ça je fais pas. Difficile. Ça je fais pas. Non. Ça, les zones aquacoles, j'interviens pas. C'est pas moi. C'est puisqu'après c'est de l'aliment.
0: Nous on fait. Je sais pas ce que c'est qu'une zone aquacole.
2: Les zones où il y a la pisciculture.
1: Où il y a de la pisciculture, de l'élevage de poissons.
0: D'accord. Ouais.
1: Non, nous on fait tout ce qui est sauvage en fait.
0: D'accord.
1: On fait pas tout ce qui est alimentaire. À part les coquillages. Les coquillages, c'est nous. J'avoue.
2: Ah oui.
0: Alors dis-moi un petit peu les résultats.
1: Non mais après c'est difficile de dire parce que quand on fait une mesure d'un produit chimique quel qu'il soit, ça dépend vraiment de sur quel substrat on va le faire, si on va le faire sur l'eau, si on va le faire sur un coquillage qui va accumuler, si on va le faire sur un poisson.
0: Sur un poisson, oui.
1: Si on va le faire, donc déjà on va avoir des résultats différents. Ça dépend aussi de où on le fait parce que il y a la géologie aussi.
0: Oui,
1: donc,
0: il n'y a pas la même quantité de mercure
1: exactement.
0: Près des côtes,
1: donc,
0: au fond,
1: du coup,
0: etc.
1: C'est délicat de dire, oui, mais là, il y en a beaucoup. Oui, mais la géologie, est-ce que le bruit de fond fait que, de toute façon, on est un peu plus haut. Enfin, il faut prendre en compte tout ça.
0: Mais il y a quand même pas mal de mercure, pas se mentir.
1: Il y en a, oui, bien sûr, il y en a. Et effectivement, et plus on monte dans la chaîne alimentaire, tu parlais du thon.
0: Eh bien, il y a les gros poissons,
2: oui,
0: beaucoup
2: parce qu'on parlait de concentration.
0: Voilà, on en parle de la grosse polémique.
1: Exactement, on a. Après, il ne faut pas non plus affoler les gens et dire ne mangez plus, il y a du mercure partout, arrêtez tout. Voilà. Mais c'est vrai que c'est des prises de conscience. Et ces prises de conscience. Le fait qu'on fasse qu'à l'Ifremer, on ait des réseaux de surveillance qui nous permettent d'avoir du recul sur plusieurs années. On peut avoir des tendances, et ces tendances peuvent faire qu'on va pouvoir tirer la sonnette d'alarme ou interpeller avant qu'on arrive à des seuils critiques. Ce qui ne veut pas dire qu'on n'a aucun pouvoir. Ça, il faut les gens y soient.
0: Vous faites remonter les résultats. Exactement. C'est les politiciens, les qui sont en mesure après de faire voter les décisions. D'accord.
1: Voilà, on intervient, on va intervenir beaucoup auprès des enfants aussi, parce qu'on pense que les enfants, c'est l'avenir. Oui. Et c'est eux qu'il faut sensibiliser.
2: Bien sûr.
1: C'est bien que les adultes le soient aussi, il n'y a pas de souci. Oui. Au contraire, plus on est de fous, plus on rit.
2: Si on prend le problème à la base.
0: Non, mais les enfants.
1: Mais si on prend le problème à la base, c'est quand même beaucoup mieux.
2: C'est facile de faire ça dans un esprit malléable.
1: Exactement. Enfin, malléable, on ne veut pas les. Mais ce qu'on veut, c'est qu'ils se rendent compte. Il faut préserver. Voilà, c'est pas ça.
2: C'est un gène, c'est de l'influence.
0: Non, mais sensibiliser.
2: Je ne faisais pas un gros mot.
1: Les sensibiliser et qu'ils se rendent compte. Voilà, et qu'ils se rendent compte qu'un geste. Un mauvais geste, enfin, c'est peut-être exagéré de dire mauvais geste, mais ça peut avoir des impacts. On a l'effet papillon, l'effet domino. Même ce qu'on fait sur Terre arrive sur mer. Enfin, je veux dire, c'est la finalité, c'est la mer.
0: Bien sûr.
1: Donc,
0: bien sûr.
1: Du coup, oui, il faut que tout le monde aille dans ce sens-là.
2: Les gestes, c'est important.
1: C'est très important.
0: J'ai encore une petite question qui est vraiment importante. C'est juste au niveau de la température. L'eau augmente aussi, la chaleur.
1: Alors, nous.
0: Le niveau aussi, non ?
1: Alors, le niveau en Méditerranée, c'est pas, enfin, je ne pense pas que ça soit notable, mais ça, je ne peux pas dire.
2: J'ai une super info à ce sujet-là.
1: Vas-y.
2: C'est la mer qui réchauffe le plus vite au monde. Et,
0: la Méditerranée ?
2: Ouais. Oh. Et elle s'évapore plus vite que ce qu'elle est approvisionnée par les trois principaux fleuves.
0: Le Rhône.
2: Le Rhône, le Pô dans l'Adriatique et l'Ebre en Espagne. Et du coup, ça perd 80 cm par an.
0: De
2: hauteur. Enfin, s'il n'y avait pas le Gibraltar qui approvisionné, elle perdrait 80 cm par an. L'évaporation est supérieure à l'approvisionnement.
1: Après, la mer Méditerranée, par rapport aux océans, c'est une mer qui est quand même assez fermée. Enfin, elle n'est pas fermée, elle est assez fermée quand même.
0: Et donc, au niveau des températures. Retrouver,
1: Du coup, c'est le phénomène que tu as décrit.
0: Donc ça a beaucoup les températures ont beaucoup augmenté ces dernières.
1: Alors beaucoup, je sais pas, il faudrait qu'on regarde, qu'on refasse un récap. Mais nous, oui, on sent bien que on a toujours ce problème de la saisonnalité qui dépasse en fait qui traîne. L'automne, le printemps commence de plus en plus tôt, l'automne qui s'étire et qui est donc un hiver. On n'a qu'à le voir nous.
0: L'hiver est trop court en fait.
1: L'hiver est court. Est-ce qu'on met encore nos gros manteaux ?
0: Presque
1: non.
0: Plus.
1: Voilà.
0: Alors qu'avant, dans le Var, moi j'ai souvenir d'avoir des moins 10, moins 8, pas très loin.
2: Et au printemps,
0: dans la Provence verte.
1: Bien
0: sûr.
1: Donc du coup, on le voit. Enfin, il ne faut pas se cacher non plus. C'est des choses qu'on voit sans. Après, c'est sûr qu'avec les études, avec tout ce qu'on peut faire, on peut aller voir. Et pour la température, si tu veux, on a toutes nos données qui sont sur Surval, qui est un site. Fromère, où il y a toutes nos données.
0: Ah, super.
1: Température, Surval.com. Tu tapes Surval et tu vas tomber sur le site.
0: Et
1: là, tu vas pouvoir avoir absolument toutes nos données.
0: Parfait.
1: Elles sont disponibles.
0: Je vous invite tous à regarder, parce que je pense que c'est bien d'avoir des chiffres
2: noté,
0: précis.
2: On notera tous sur les réseaux.
0: On l'écrira sur les groupes Insta et Facebook.
1: Vous pourrez vous faire votre
0: opinion. Moi, ce que j'aime, j'ai visité l'aquarium de Lisbonne, et en fait, ils expliquent que ce qui est vrai, on n'y pense pas. En fait, il n'y a qu'une seule étendue d'eau dans le monde.
1: Bien sûr.
0: Parce qu'on a tendance à penser, et du coup, ils ont reconstitué ça en petite échelle à l'aquarium de Lisbonne, où c'est un seul aquarium géant qui se divise comme ça, comme un labyrinthe, mais qui n'est qu'une seule étendue d'eau. Et ils ont fait varier les températures et les pH ou je ne sais pas quoi.
1: Les salinités,
0: et du coup, t'as les phoques, t'as les loutres, t'as les requins, t'as les équatoriaux.
1: Tout est lié.
0: Dans un seul aquarium. Et donc, ils se reconstruisent pour bien nous faire comprendre que c'est qu'un seul océan.
1: C'est ça.
0: La terre, la mer.
1: C'est ça.
0: Et ça, j'adore ce concept. C'est extraordinaire. Cet aquarium, il est extraordinaire. Et voilà, c'est ça. N'oublions pas que... Il y a 15
1: ans. On s'appelle la planète bleue, c'est pas pour rien.
2: Ouais, exactement.
1: C'est que l'eau domine. Ouais, et c'est que l'eau ne fait qu'une. C'est pas des petites taches, quoi.
0: Et t'as le requin qui va pas aller à l'autre bout de l'aquarium par rapport à la température, par rapport à, tu vois.
2: Ouais, c'est du coup, clair. Chacun trouve sa zone.
0: Alors que voilà, et t'as la partie banquise, alors que c'est le même aquarium.
2: Naturellement, les choses se font bien.
1: C'est ça. Il faut juste pas les perturber.
2: Voilà.
0: Ben, et malheureusement, c'est un équilibre fragile. C'est que trop bien.
2: Voilà. Présente-nous la chanson que tu as choisie.
1: Alors moi, j'ai choisi Michel Fugain. Bravo, Monsieur Le Monde. Alors oui, elle est peut-être un peu triste, et il faut être optimiste, et puis il faut se dire que on va y arriver.

0: eh ben écoute, c'est peut-être un peu rétro, mais c'est pas moins vrai. D'ailleurs, il y en a plein qui vraiment des pardons, je crois.
1: C'est ça.
0: Ils n'ont pas conscience de ça, mais effectivement. Alors, maintenant, notre rubrique. Attention, Dragos.
2: Tagaragarak, tac, tac, tac.
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0: Et du mythe, pas du mytho. Aujourd'hui, on va continuer dans notre périple maritime avec l'Odyssée. On part avec l'Odyssée d'Homère. Et on va réfléchir aujourd'hui dans notre série du mythe, pas du mytho. Je voudrais revenir à la fin, à la toute fin du livre de l'Odyssée. On n'en parle jamais. Ulysse. Donc, est revenu voir sa Pénélope, qui l'avait attendue. Cependant, pendant ce temps, environ 108, pas environ, précisément 108 prétendants sont venus squatter sa maison. Manger ses moutons, égorger ses brebis donc, boire son vin, chasser son père, maltraiter son fils Télémaque et profiter un petit peu de Pénélope, je pense, au passage. Du coup, ben, Ulysse, ok, il en a profité pendant ce temps, ne vous inquiétez pas, hein, mais, il va devoir se venger. Et donc, qu'est-ce qu'il va faire? Il va massacrer un à un les 108 prétendants, ni plus ni moins.
4: Solide.
0: Ah. Voilà. Et dit comme ça, il revient dans son lit, tac, à rejoindre sa Pénélope. Mais qu'est-ce qui se passe? Qu'est-ce qui se passe alors? Bien sûr, 108 massacres. Parmi ces 108 prétendants, il y avait peut-être des amis qui étaient de passage, qui n'avaient pas touché à Pénélope, ou peut-être que certains coupables, innocents, on ne sait pas. En tout cas, ça fait un petit peu réfléchir. Parce que tous les parents, les familles de ces 108 prétendants, ben, ils ont organisé une énorme revanche, pour venir donc attaquer Ithaque, puisque Ulysse est revenu à Ithaque. Mais qu'est-ce qui s'est passé là? Intervention divine, Athéna, la déesse de la guerre. Là, qu'est-ce qu'elle arrive? Elle dit stop, on arrête le massacre. On oublie, on tire un trait. Parce que qu'est-ce qui va se passer? Si les 108 familles viennent attaquer Ithaque, on part dans une guerre qui a de plus en plus d'ampleur. Donc après, ça va être Ithaque. Et comment? Et ça, c'est sans fin.
4: Elle est sage, cette déesse.
0: C'est sans fin. Et cette déesse, qu'est-ce qu'elle a dit? Elle a dit à un moment, œil pour œil dans le pendant, c'est stop. Et donc moi, c'est un petit peu ce que je voulais réfléchir avec vous aujourd'hui. C'est justement, si on regarde bien, d'après la Deuxième Guerre mondiale, après certains conflits en Bolivie, en Argentine, en Espagne, après la chute de Franco, on arrive.

0: intégrer. On a réhabilité certains collaborateurs, c'est arrivé, qui ont fait vœu, enfin qui sont repentis, hein, de toute façon c'est un peu chrétien comme parole, mais vous comprenez. On a accepté, si vous voulez, non pas de pardonner, parce que je pense que pardonner c'est impossible, n'est-ce pas ? Et c'est pas, je sais pas, est-ce que certains ont demandé pardon d'ailleurs, encore qu'on demande pardon pour pardonner, mais au moins peut-être oublier. C'est quand même quelque chose de difficile, hein, parce qu'on ne peut pas non plus oublier. Mais peut-être, est-ce qu'à un moment, est-ce qu'il ne faut pas arrêter cette cascade, cette escalade de la guerre ? Est-ce qu'à un moment, tant pis pour les morts, injuste, hein, est-ce qu'il ne faut pas arrêter cette escalade de la guerre ? Et donc, c'était un petit peu ça que je voulais réfléchir avec vous aujourd'hui, et à la solution qu'en prouvait Homère moins 800 ans avant Jésus-Christ, donc il y a 2800 ans, c'est qu'à un moment, on arrête. Et quand on voit le conflit israélo-palestinien aujourd'hui dans le monde, et qu'on comprend que ça ne s'arrêtera jamais, et que ça ne fait que prendre de l'ampleur, enfin, je veux dire, est-ce qu'à un moment, il ne faut pas arrêter ? Tout simplement. Effacer l'ardoise. Voilà, c'était juste une réflexion que je voulais soulever ici. Ici, on n'est pas là pour donner des réponses. On est là pour éveiller des réflexions qui peuvent peut-être faire réagir, et je peux comprendre. Mais est-ce qu'il ne faut pas avancer aussi ? Est-ce qu'il ne faut pas trouver des solutions qu'on n'a jamais trouvées jusqu'à présent ? Est-ce que ce n'est pas ça aussi faire évoluer cette planète ? Est-ce que cette crise qui n'est pas écologique n'est qu'un aspect ? Est-ce qu'à la base, ce n'est pas une crise de l'homme ? De l'homme avec lui-même, de l'homme avec l'autre, l'homme dans
1: cette conflits. Humanité qui évolue ? Qui a atteint son adolescence.
0: Ouais, qui est en pleine crise,
1: en voilà. Pleine de questionnements.
0: Voilà. Bon, voilà. Donc, l'oubli. Je voulais réfléchir
1: l'oubli,
0: avec
1: c'est
0: ça.
1: C'est ce que tu proposes, l'oubli.
0: Exactement. Voilà. Donc, je vous invite. D'ailleurs, il y a un livre là-dessus qui s'appelle L'Odyssée de l'Odyssée, de Christophe Onodibio, qui parle de ça aussi, qui propose l'oubli. Et comme ça a été fait parfois. Voilà.
1: Nous allons réfléchir à ça.
0: Je vous remercie.

0: une place à Dragos.
1: Capsule mémoire.
2: La capsule mémoire.
1: Alors aujourd'hui, la capsule mémoire, elle était réservée pour l'émission dernière du 1er mai, vu que c'était la fête du travail. J'ai parlé de mai 68, j'ai interviewé Suzon qui nous a parlé de mai 68. Florence nous dit qu'elle est née en mai 68.
3: Ah, c'est Françoise, mais Françoise, c'est pas grave, je t'en tiens pas la gueule.
1: Mais voilà, j'étais en train d'introduire
3: le
1: ça
3: par rapport rouge, à l'histoire.
1: Le fil rouge, il est là. Ouais, il est là, le fil rouge, génial. Et bien, c'est en ton honneur, alors.
3: Voilà, c'est ça.
1: Une mémoire de mai 68 d'une personne qui était au cœur de l'événement. Enfin... Écoutons ça.
4: L'aventure de l'entrevue, tu vois, on avait l'impression de changer le monde, en fait. Hein. Ouais. Voilà, après, ça a été... C'est pas du tout l'image qu'on t'en donne maintenant quand on te parle de mai 68 où c'était la chenille, où c'était en fait pas du tout. C'était la révolution de l'espoir, tu vois. C'était on va changer le monde, tout va évoluer, mais en étant quand même vachement structuré, tu vois. C'est-à-dire qu'il y a eu sans arrêt des assemblées générales, des machins, on a quand même pondu la réforme hospitalière, on a quand même, tu vois, il y avait un travail vachement sérieux.
5: Toi, t'étais où à ce moment-là?
4: Moi, j'étais à Marseille. Et la communication se faisait par téléphone, tous les dirigeants circulaient dans toutes les facs, et après, on faisait beaucoup d'assemblées générales. C'était énorme. On faisait des assemblées générales où on discutait de tout, et après, on faisait des groupes de travail, il y avait des commissions de travail, puis c'est vachement organisé. Et à Marseille, ce qu'on faisait, c'est qu'on élisait directeur de débat de gymnase, on élisait le gars qui était le moins engagé, qui était le plus soft pour calmer les esprits et tout. Seulement ce qu'il y a, c'est qu'on faisait des choses en réglementaire, donc tout était déposé en préfecture, les statuts, les machins, les rapports de commission, sauf qu'à la rentrée 69, quand De Gaulle a fait voter la loi anti-casseurs, tous les gars qui avaient été rapporteurs de commission et tout, ils étaient fichés, ils ont été interdits à vie de fac dans partout. Vrai. C'est pour ça que Cohn-Bendit est parti en Allemagne, parce qu'en fait, il a été interdit de fac. Et il y avait des gars qui étaient en cinquième année de médecine, qui ont été virés et qui se sont retrouvés chauffeurs de taxi. Tu vois. On n'en parle pas de ça. En même temps que mai 68, il y a eu la création de la pilule, tu vois. Alors quand on dit la libération sexuelle, c'est pas mai 68 qui a fait la libération sexuelle, ce qui a fait la révolution sexuelle, ça a été la pilule, quoi. Il y a eu plein de trucs comme ça. Si tu veux, nous on est passé de Tino Rossi aux Beatles, hein, tu vois, donc on est la génération où on a une espèce de transition extraordinaire au niveau société. Quoi.
5: Avec la pop, le truc,
4: les... Moi je dis, on est passé des portes jarretelles aux collants, tu vois, enfin tous des trucs de vie qui font qu'il y a eu cette espèce de libération parce que en tant que fille, on a été libéré par des petits trucs matériels, quoi.
5: La pilule, les tampons, la musique, les collants,
4: tu vois, c'est des trucs idiots. Ces trucs, tu étais en scooter, tu avais les portes jarretelles, en plus c'était l'époque de la mini-jupe, tu vois, c'était chiant. Puis tout d'un coup, cette espèce de libération du corps en même temps, tu vois, donc ça a été...
5: Donc passer de collants aux portes jarretelles.
4: Des portes jarretelles aux collants, tu vois, ça a été...
5: Le porte-jartel, c'était bien quand même.
4: Oui, c'était bien quand tu es en soirée, que tu es dans la séduction, mais quand tu es en vélo solex, ou alors quand tu es dans les amphis et que tu as la tête des gars devant au niveau de tes genoux et que tu as des jupes pour des fesses, tu vois.
5: C'est clair.
4: Quand tu avais les collants, tu vois.
0: Je t'en donne bien là, Drago. Le porte-jartel, c'est bien. Et en plus, tu as bien insisté dessus, quoi. Et oui, c'était quand même sympa, le porte-jartel. Ça existe encore d'ailleurs. C'est vrai que c'est moins pratique. Mais en fait, au-delà de elle, c'est sympa parce qu'elle t'a raconté un point de vue individuel de ce qu'elle a vécu dans son quotidien. Exactement. Et c'est ça, c'est marrant. Mais quand même, c'est vrai que les années 68, c'est aussi le bouleversement, le renversement des valeurs patriarcales. C'est quand même ça. C'est la famille qui éclate. Vraiment, la famille qu'on a connue pendant 2000 ans, patriarcale, elle a explosé là en 68. Donc, historiquement, c'est un truc de
3: nouveau
0: fou.
3: Nouveau modèle.
0: De fou. Et quel modèle on a? On n'en a pas vraiment, en fait.
1: Et d'ailleurs, il y a un historien, là, Emmanuel Todd, il dit que chaque révolution dans les pays arrive au moment de l'explosion de la cellule familiale. Ben qui lui-même dépend du taux de fécondité, et qu'on passe en dessous
0: de deux. Voilà, et comme on n'a plus, au niveau de la religion aussi, la religion s'est effondrée, donc c'est le père aussi spirituel, le père patriarcal aussi, donc tous ces effondrements, qu'est-ce qu'on reconstruit ? Ben, on en est là, voilà, et on va le faire ensemble. Voilà.
6: C'est ça, le vivre ensemble.
0: Exactement. Alors ?
1: Donc du coup, c'était ton anniversaire il n'y a pas longtemps.
6: Ouais.
1: Alors, bon anniversaire, Rota.
0: Merci.
1: Et là, nous allons écouter eBay, Made of Gold.
0: Il nous reste 4 minutes.
1: C'est deux Françaises, deux jumelles, franco-Amérique du Sud.
0: Alors.
1: Eh ben alors. Ah, mais c'est ce qu'il m'a dit.
7: Le fait.
8: On le fait.
1: eBay, Made of Gold.

0: eBay Made of Gold. On vous laissera l'écouter en entier, ce beau morceau.
1: Et avant de se séparer, tu nous as préparé un petit truc punchy, musclé.
2: Exactement. Mais parce que on a
1: un coup
2: parlé,
1: de gueule
2: et que l'intervention de Françoise s'est terminée sur une vision très globale du monde, des gestes qu'on peut y faire, la symbolique des gestes et leurs conséquences.
3: Exactement.
2: Voilà, j'ai choisi un petit extrait. Attention, je ne balance pas, vous allez tous reconnaître.
4: Là. Il a rien à rétroviser.
5: C'est conduire ou quoi, pauvre con ?
4: Vraiment, je vous demande pardon. Je vous prie de m'excuser.
5: Connard ! C'est terrible ce qui vous est arrivé !
4: De quoi ?
5: Je dis, c'est terrible ce qui vous est arrivé !
4: Espèce de connard.
6: Sur la Terre, il y a 4 mecs sur 5 qui crèvent de faim. Il y a ceux qui vivent dans les caves à cause des bombes. Il y a ceux qui pourrissent du cancer et du sida dans les hôpitaux. Il y a ceux qui se font violer par 25 mecs en même temps pour bien leur faire comprendre c'est qui le patron. Et il y a toi. Et toi, il t'est arrivé une chose terrible. On a touché à ton rétroviseur.
4: Mais monsieur, à qui t'allez-vous, monsieur?
6: Il y a les arbres au-dessus de toi, avec les feuilles qui bougent dans le vent. Tu les as déjà regardés, les arbres? Il y a ta femme qui est belle et qui perd sa jeunesse à te cuisiner des champignons à la crème pendant que tu la coquifies. Tu l'as regardée une seule fois, ta femme? Il y a tes enfants avec leur belle peau toute lisse. T'as remercié quelqu'un une fois dans ta vie pour la peau lisse de tes enfants? Il y a les vaches qui te fabriquent du lait, du beurre et du fromage tous les jours. Tu leur as dit merci aux vaches?
4: Mais vous êtes fou, monsieur.
6: Mais elle est belle, ta vie, mon gros. Elle est belle, belle, belle à crever. Regarde-la, mon gros. Mais voilà, le problème, c'est qu'on a touché à ton rétroviseur, mon gros. C'est terrible. C'est terrible.
1: Ah là là, tu leur as dit merci aux vaches, mais merci les vaches. Merci les vaches.
2: C'est terrible.
1: C'est terrible. Ah, merci les chèvres, merci les poissons. Merci la terre.
3: Merci la vie. Ouais,
1: merci la terre.
2: Et après, il est déconnecté et le mec, il part embrasser tout le monde.
1: Ah, la belle verte de Corinne Serreau. Corinne Serreau, magnifique. Magnifique film.
3: C'est ça.
1: Si vous ne l'avez pas vu, filez le voir. Et bien
2: donc,
1: voilà.
2: Merci beaucoup, Françoise,
3: merci
2: pour ta présence.
3: Merci à vous.
1: Oui, merci. Ben, merci Françoise d'être déplacée. Voilà, merci à l'Ifremer. Merci à Dragos. Et merci,
2: merci
1: à Radioactive.
2: Merci,
3: merci tout le monde.
1: À
3: bonne journée.
1: Avec un super invité, encore une fois. On vous en parlera un peu plus tard.
2: Bonne journée à tous.
3: Bonne journée à tous. Merci.
1: Bye
3: au revoir.
1: Bye.

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Et bonjour, bonsoir les auditeurs de RQC, votre radio libre comme l'oiseau qui chiffèle. Francis au micro pour un épisode printanier de Ramène ta science. L'émotion qui vous parle de science et de nature, de sciences naturelles donc, avec la musique comme édulcorant. Je vous promettais une émission printanière. Et oui, on vient juste de poser le pied dans le printemps que déjà des arbres en fleurs et partout, narcisses et jonquilles enjolivent notre espace visuel bien en avance sur le printemps. Alors parlons-en de ces fleurs et de la floraison printanière avec quelques articles cueillis de ci, de là.

0: fleur des villes ou fleur des champs pour les yeux et aussi fleur de sang pour l'oreille, car c'est en 2000 que le groupe mythique de la New Wave, Cot Wave anglaise, The Cure, ravissait ses fans, dont je suis, avec un album mélancolique, un peu désespéré, intitulé Blood Flowers. Album qui nous accompagnera durant cette heure.
1: Active.
0: Pour commencer, voici un article de Paul Ashton, professeur de botanique au Hedge Hill University au Royaume-Uni. Des printemps toujours plus précoces. Comment les plantes déterminent leur date de floraison à la mi-février dans nos contrées ? Les haies sont normalement blanchies par le givre ou la neige. Mais cette année, comme les précédentes, elles apparaissent mouchetées de blanc ou de rose du fait de la floraison des pruneliers, signe avant-coureur du printemps. Une floraison précoce bienvenue après un hiver humide et maussade, mais qui inquiète les observateurs des saisons. On peut se demander si cette plante a toujours fleuri à la mi-février, ou bien quelque chose est-il en train de changer. Heureusement, la science qui suit et cherche à comprendre les événements saisonniers, science qu'on appelle la phénologie. Donc cette phénologie a une longue histoire en Grande-Bretagne. Robert Marsham, un naturaliste du XVIIIe siècle, a consigné les dates d'apparition des fleurs, des oiseaux et des insectes dans son village du Norfolk dès 1736. Et les descendants de Marsham ont poursuivi cet enregistrement jusqu'en 1958. Aujourd'hui, le Woodland Trust perpétue la tradition avec le Nature's Calendar, un programme dans lequel les membres du public sont invités à consigner divers événements saisonniers qu'ils peuvent constater autour d'eux. L'analyse détaillée de près d'un demi-million de recensements réalisés par des scientifiques en 2022 a montré que, toute espèce confondue, la durée moyenne de floraison au Royaume-Uni avait avancé d'un mois au cours des 40 dernières années. Il existe des variations entre les différentes espèces. L'aubépine, la plante commune des haies, fleurit généralement 13 jours plus tôt qu'au début des années 80, tandis que les fleurs du marronnier d'Inde apparaissent 10 jours plus tôt en moyenne. Le climat s'est réchauffé à un rythme intense depuis les années 80. En fleurissant plus tôt qu'avant, les plantes prennent acte que les hivers deviennent plus courts et plus doux. Elles sentent que les jours se réchauffent et modifient en conséquence leur développement printanier. De la même façon, si on veut que les humains, sentant la chaleur sur leur peau, vont choisir de porter moins de couches de vêtements. Dans le détail, la façon dont sont perçus les indices de changement de saison sont différents chez les plantes et les animaux. Mais tous deux réagissent au changement de climat.

Alors, comment les plantes sentent la lumière et la chaleur? Les plantes détectent le raccourcissement des jours en automne grâce à un pigment dit phytochrome, qui est particulièrement sensible aux longueurs d'onde du spectre électromagnétique de la lumière autour du rouge, dans l'infrarouge. Or, les nuits d'automne plus longues affectent qualitativement la lumière rouge et infrarouge perçue par les plantes. Bien que ce changement subtil échappe aux humains, nos yeux n'étant pas sensibles à cette partie du spectre lumineux, une plante peut détecter cette transition. Tout comme l'automne peut provoquer une baisse du taux de sérotonine dans notre sang, une plante qui a senti l'approche de l'hiver va augmenter la production d'une phytohormone appelée acide abscissique. Ses effets sont multiples. Chez les arbres à feuilles caduques, les rameaux cessent de croître et développent des bourgeons divers résistants, capables de survivre au gel et à la neige. Et les feuilles tombent. Mais au printemps, ce sont à nouveau la longueur d'onde et la température qui vont déclencher la croissance des végétaux. C'est toutefois la température qui joue généralement le rôle le plus important. En effet, si les plantes ne se préoccupaient que de la lumière, elles risqueraient de commencer à croître alors que des gelées fatales menacent encore jusqu'au mois de mai. Ou elles risquent aussi de rater une période de croissance propice pendant des journées douces du début de printemps. La détection de la température détermine donc l'apparition des fleurs au printemps. C'est pourquoi le réchauffement climatique se traduit par une apparition de plus en plus précoce de ces fleurs. Alors que les humains ont des terminaisons nerveuses sur la peau pour détecter la température, les plantes s'appuient probablement sur leurs pigments, bien que le mécanisme ne soit pas entièrement compris. La chaleur faisant partie de la même région du spectre électromagnétique que celle auquel le phytochrome est sensible, c'est-à-dire autour du rouge dans l'infrarouge. Il est possible que ce pigment soit impliqué. Quels que soient les mécanismes responsables du déclenchement de la croissance, la température va également déterminer la vitesse de croissance des plantes. Et alors, avec ce réchauffement, que se passe-t-il quand les fleurs et les pollinisateurs se déphasent? Ben oui, les insectes pollinisateurs, comme les abeilles, doivent synchroniser leur cycle de vie de manière à être actifs lorsque les fleurs dont ils se nourrissent apparaissent. Leur sortie de l'hiver est donc également déterminée par les effets de la température et de la longueur du jour, par l'intermédiaire de leur propre mécanique hormonale. Pendant des générations, l'évolution a fait se converger dans le temps le réveil des pollinisateurs et celui des fleurs. Si l'apparition des fleurs et celle des pollinisateurs n'étaient pas synchronisées, les insectes n'auraient plus de nectar et les plantes ne seraient pas fécondées. Un lien similaire existe entre l'émergence des feuilles et celle des insectes herbivores qui s'en nourrissent. Or, la rapidité du changement climatique et les légères différences dans la façon dont les insectes et les végétaux y réagissent risquent de rompre cette synchronisation, avec de graves conséquences des deux côtés.

0: Une vaste étude menée par des scientifiques allemands et portant sur la date d'apparition des fleurs et de leurs pollinisateurs entre 1980 et 2020 a mis en évidence une situation complexe. Les deux ont réagi au changement climatique, respectivement par une floraison et une apparition plus précoce, mais les plantes ont opéré un changement plus important que les insectes. Des variations ont été observées entre des groupes d'insectes. Les abeilles et les papillons se sont déplacés en synchronisation avec les plantes, ce qui n'a pas été le cas pour les syrphes, ces mouches pollinisatrices jaunes et noires. Même lorsque les plantes et les insectes qui en dépendent modifient leur calendrier de manière synchronisée, l'étape suivante de la chaîne alimentaire n'est pas toujours aussi flexible. La chenille de la teigne du chêne se nourrit des feuilles du chêne. Cette chenille, à son tour, est la principale nourriture des oisillons d'oiseaux tels que la mésange et le gobe-mouche. Et jusqu'à présent, les oisillons éclosent toujours à la même période, tandis que les feuilles de chêne et les chenilles apparaissent plus tôt et restent encore synchronisées. Mais pour combien de temps ? Les fleurs de prunelier sont un signe que le printemps est en route, mais elles sont aussi un reflet du changement climatique. Une expérience est en cours sur le calendrier et la synchronisation des plantes et des animaux, ainsi que sur les chaînes alimentaires complexes dont ils font partie. Affaire à suivre donc.
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Plongeons-nous maintenant dans un article de Roberto Silvestro, doctorant en biologie, et Sergio Rossi, professeur au département des sciences fondamentales à l'Université du Québec à Chicoutimi. Les changements climatiques modifient le rythme saisonnier du cycle de vie des plantes. Si l'automne nous fait penser au déclin et invite à la nostalgie après la chaleur de l'été, le printemps est la saison de la renaissance après l'obscurité et le froid de l'hiver. Le passage des saisons a toujours incarné une image puissante, riche en symbolisme. La chronologie saisonnière des événements biologiques est également un aspect essentiel de l'adaptation des plantes et peut revêtir une grande importance sur le plan économique. Au printemps, les fleurs éclosent, à l'été, les fruits mûrissent, à l'automne, les feuilles changent de couleur et tombent, et l'hiver, les plantes se reposent. Cela constitue la phénologie, l'étude de la chronologie et du climat sur les phénomènes saisonniers des cycles de vie. Mais comment les plantes reconnaissent-elles le passage du temps et le moment opportun pour leur croissance et leur reproduction? Comme les humains, elles fonctionnent selon un calendrier. L'horloge d'une plante est rythmée par les cycles des conditions environnementales et les événements phénologiques sont régulés par le climat. Plus précisément, les plantes utilisent un ensemble de déclencheurs pour synchroniser les moments de croissance et de reproduction avec des conditions favorables. Selon les espèces, les événements phénologiques sont déclenchés par la température, refroidissement en automne et en hiver, et réchauffement au printemps, également déterminés par la photopériode, la durée du jour, par les précipitations, ou souvent une combinaison de tous ces facteurs. Quand le climat change, la phénologie change aussi. Donc cette phénologie est l'un des indicateurs biologiques les plus sensibles aux changements climatiques, sous l'effet de l'augmentation progressive des températures du dernier siècle et des variations de la répartition saisonnière des précipitations, les déclencheurs environnementaux surviennent généralement de plus en plus tôt. C'est pourquoi des décalages phénologiques ont été observés dans le monde entier. La saison des sakuras, ou les fleurs de cerisier au Japon, est l'une des preuves les plus manifestes de cette évolution. On célèbre cette floraison au cerisier depuis le 9e siècle et la date du festival des sakuras, donc festival des cerisiers en fleurs, a dû être devancée au cours du siècle dernier à cause de la hausse des températures moyennes. Eh oui, me direz-vous, quel est le problème? Le printemps, c'est chouette, non? Selon les poètes, il n'y a pas d'hiver. S'il n'y a pas d'hiver, le printemps ne serait pas si agréable. C'est une image exagérée, mais il faut tout de même considérer que le moment de la floraison, du mûrissement des fruits et d'autres événements phénologiques de ce type résultent d'une adaptation de chaque espèce à son milieu. Le calendrier des événements phénologiques s'est développé de manière à assurer les conditions parfaites pour l'accomplissement des cycles annuels de la vie d'une plante, tout en minimisant les risques de dommages. Des changements de ces conditions peuvent avoir des répercussions écologiques et économiques, car ils affectent la quantité et la qualité des produits agricoles et forestiers.

À la fin de la période végétative, les plantes forment des bourgeons dormants afin de protéger la couche des cellules méristématiques. Le tissu méristématique, dans lequel les cellules conservent la capacité de se diviser, donc de se reproduire tout au long de la vie de la plante. La dormance est un mécanisme d'adaptation qui a évolué dans les climats où on observe des saisons pour échapper aux plus rudes, les conditions hivernales. Les températures chaudes du printemps, le forçage, l'augmentation de la durée du jour au printemps, la photopériode, la durée et l'intensité des températures hivernales influencent la croissance au printemps des bourgeons apicaux situés au sommet de la plante et des branches. De toute évidence, la température joue un rôle central et prépondérant dans ce processus. C'est pourquoi le réchauffement peut déclencher une réactivation précoce au printemps et une fin tardive à l'automne, ou les deux, ce qui allonge la période de végétation. Certains considèrent qu'une saison de croissance prolongée pourrait améliorer l'absorption du carbone et par conséquent la productivité des forêts. Dans certains endroits, comme les régions situées dans les latitudes nordiques ou en altitude, les arbres bénéficient d'une plus longue saison de croissance et, de façon générale, de conditions climatiques plus propices découlant du réchauffement climatique. Cependant, une réactivation précoce de la croissance augmente le risque de dommages dus au gel de fin de printemps. Et l'allongement de la période de végétation augmente le risque de dommages dus au gel du début de l'automne. Si les arbres ne peuvent pas adapter ou réadapter leur phénologie aux nouvelles conditions climatiques, la santé et la croissance de certaines populations pourraient être gravement affectées. Quand la phénologie change, l'interaction entre les espèces change aussi. Les écosystèmes sont généralement complexes et les espèces qui les composent interagissent entre elles ainsi qu'avec leur environnement. Les espèces ne réagissent pas toutes de la même façon à l'évolution des conditions climatiques, ce qui conduit à des synchronismes ou à des asynchronismes phénologiques potentiellement dangereux. Les changements climatiques entraînent des asynchronismes entre les plantes et leurs pollinisateurs. Et cette relation mutuellement bénéfique entre plantes et pollinisateurs est un service écosystémique essentiel, surtout si on considère que la pollinisation par les insectes contribue à près de 10% de la production alimentaire mondiale. Il faut donc agir. Avec les changements climatiques qui affectent différents écosystèmes, nous devons être conscients que la phénologie des plantes, et réfléchir à la manière dont ces transformations risquent de toucher nos vies et nos entreprises. La phénologie des plantes est le résultat d'une adaptation. Cependant, l'adaptation nécessite du temps, temps dont nous ne disposons pas compte tenu de l'ampleur et du rythme associé au changement climatique. Une surveillance constante des changements phénologiques à l'échelle mondiale nous permettra d'élaborer des stratégies pour protéger les écosystèmes les plus vulnérables.

Pour terminer sur le sujet, voici un extrait d'un article de Stéphanie Hutin, chercheuse à l'Université Grenoble-Alpes, et Chloé Zubieta, directrice de recherche au Centre national de la recherche scientifique français. Deux facteurs principaux poussent les plantes à fleurir. La lumière et la température interagissent pour provoquer cette transition. Ces facteurs modifient le développement des plantes en modulant leur horloge circadienne, le chronomètre interne qui aide les plantes à anticiper les changements quotidiens et saisonniers. C'est une horloge interne, comme chez les humains. Chez les plantes, l'horloge circadienne contrôle l'activité enzymatique, le mouvement des feuilles et de nombreux processus de croissance et de développement, dont la reproduction, l'ouverture des fleurs et la production de parfums. L'horloge circadienne aide la plante à savoir quelle est la saison et quand fleurir pour une reproduction réussie. L'horloge circadienne est présente dans la plupart des organismes vivants et donne lieu à des oscillations dans l'expression des gènes qui se répètent sur environ 24 heures. Les gènes d'un organisme fonctionnent comme un ensemble d'instructions détaillées qui sont utilisés pour fabriquer toutes les protéines d'une cellule pour assurer la croissance et le développement. Si la plante fleurit trop tôt dans la saison, il y a risque de dommages dus au froid ou d'insuffisance de biomasse pour soutenir de nombreuses fleurs. Et si elle fleurit trop tard dans la saison, la plante ne peut pas achever son cycle de reproduction. Cependant, comme les températures moyennes en hiver augmentent en raison du réchauffement climatique, les plantes fleurissent de plus en plus.

tôt dans la saison. L'un des acteurs de cette floraison précoce est ce qu'on appelle le complexe du soir, un puissant répresseur de la croissance et de la floraison. Le complexe du soir est un élément essentiel de l'horloge circadienne des plantes. Comme son nom l'indique, il est actif le soir et la nuit, et contrôle de nombreux gènes qui sont importants pour le fonctionnement de l'horloge circadienne et le développement de la plante. Le complexe du soir est composé de trois protéines différentes qui interagissent les unes avec les autres, formant un complexe actif qui réprime les gènes de croissance et de floraison. Les protéines sont produites dans les cellules de la plante au crépuscule. Le complexe se forme et se lie à l'ADN dans chaque cellule qui exprime le complexe, ce qui entraîne une croissance dite réprimée ou inhibée des plantes pendant la nuit. Pendant la journée, les protéines du complexe ne sont plus exprimées et les gènes qui sont inhibés pendant la nuit peuvent s'exprimer pleinement et provoquer la croissance des plantes. Le soir, les trois protéines du complexe du soir sont à nouveau produites, poursuivant ainsi le cycle d'horloge de 24 heures. En plus de réguler l'horloge circadienne, le complexe du soir agit également comme un capteur de température, en réglant la fonction de l'horloge et le développement de la plante par rapport à des conditions plus ou moins chaudes. Le complexe du soir peut détecter de petits changements de température de quelques degrés et modifier la croissance des plantes en conséquence. Ce complexe du soir est capable de lier l'ADN à des températures plus basses, autour de 15-20 degrés, mais lorsque la température augmente, il n'est plus capable de s'assembler sur l'ADN en tant que complexe actif. Par conséquent, les gènes importants pour la croissance et le développement restent allumés, c'est-à-dire désinhibés, même pendant la nuit lorsqu'il fait chaud, ce qui accélère la croissance et provoque une floraison précoce. Le complexe du soir inhibe en particulier l'action d'une protéine clé dans la croissance et la floraison. À des températures trop élevées, le complexe du soir n'est pas capable d'inhiber cette protéine. Celle-ci peut donc donner le principal signal qui indique aux plantes de fleurir, en activant l'expression du gène de la floraison, ce gène qu'on appelle le florigène. Les plantes ont évolué avec leur environnement au cours des millénaires, optimisant leurs chances de survie grâce à la production réussie de graines viables. En raison du changement climatique, l'équilibre délicat entre une lumière suffisante et une température assez élevée pour une croissance optimale est modifié plus rapidement que les plantes ne peuvent s'adapter. Ce qui signifie que nous sommes confrontés à une sécurité alimentaire incertaine.

Et voilà, il ne vous reste plus qu'à profiter des fleurs de printemps et du spectacle de la nature en gardant dans un coin de la tête que cet équilibre est fragile et grandement perturbé par les activités humaines. Quant à la musique du jour, je vous l'avais annoncé, mélancolique, oui, promesse tenue. La voix traînante de Robert Smith de The Cure fait toujours cet effet-là, et encore plus sur l'album paru en 2000, Blood Flowers, qui vous a distrait, j'espère, durant cette heure. On se quitte avec le titre, justement, Blood Flowers de The Cure. L'aventure est au bout des ondes. Bye bye!

0: Oui, mec, on n'a pas arrêté de t'envoyer des messages.
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0: que je suis en train de me dandiner sur cette petite musique qui me donne envie de souhaiter la bienvenue à nos auditeurs du jour et à notre équipe du jour pour l'émission Les Jeux dans les Ondes.
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0: exclusif et trop émotif.
1: IF impulsif, qui est le fautif? IF intrusif, plus combatif, sous-sédatif, en soins intensifs, cherche le mot.
2: Oh, tu m'as pris pour MacGyver ou quoi? À moins d'avoir grandi dans une grotte, ou d'être plus jeune que moi et donc sans gêne, Z, tu connais forcément cette série où un espion, beau gosse et avec une coupe de cheveux à la Chris Waddle à peu près, te résout des situations rocambolesques avec ce qu'il a sous la main. Donnez-lui la brosse à dents, une bouteille de Chianti et un jeu de tarot marseillais, il vous fait une montgolfière le type. Fascinant d'ingéniosité, mais pas à en reproduire chez vous. J'aurais rêvé des heures grâce à ce malin qui se sortait de toutes les situations, grâce à une intelligence venue de sa créativité et de son imagination. Un ingénieur, ce mec. Un problème, des outils, une solution. Allô Houston ? On n'a plus de problème. J'aurais aussi compris que certaines connaissances peuvent servir parfois. Bien maniées pour s'échapper d'une prison mexicaine ou draguer des gonzesses. Mais revenons à nos moutons capillaires du jour. Un vrai héros de télé, ce type. Mais si tu sors de ta caverne et que tu cherches l'allégorie... Allégorie, allégorie. Côté supporter, ça. On fait tous un peu pareil, je crois. Quand une tuile nous tombe sur le coin de la gueule, on fait l'inventaire de nos ressources immédiatement disponibles et on échafaude un premier plan pour s'en sortir. Bon, faut être honnête, ça marche pas toujours au premier coup et il n'y a pas une musique en fond pour donner de l'intensité dramatique à ce premier essai. Mais on trouve toujours la solution quand même. Et des fois même, sans rien faire de particulier. Juste en laissant le temps au temps de faire évoluer la situation. Être intelligent, les gars, c'est pas tout savoir sur tout. C'est utiliser la bonne ressource au bon moment. Pas besoin d'une coupe mulet pour être un super-héros, dit-il pour se rassurer. Soyez ingénieux, mes génies.

0: N'empêche, quand il y avait Jean-Yann, Coluche, des proches, les mecs, ils avaient plus de couilles.
1: Mais c'était pareil, ma pauvre fille.
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4: Aujourd'hui, nous recevons Louise qui fait partie de l'association ABA, Anorexie Boulimique Anonyme, du groupe spécifique de hier. Elle vient nous parler, entre autres, des actions qui sont menées dans cette association et d'un événement spécifique, le congrès national qui aura lieu à Sanary le 13 et 14 juin. Salut à toi, Louise.
5: Bonsoir, Marc.
4: Dans un premier temps, nous parler des actions qui sont menées chez ABA.
5: Avec plaisir. Alors déjà, ABA, Anorexie Boulimique Anonyme, c'est une association qui a 24 ans, qui est née en 2002 à Saint-Brieuc et qui fonctionne sur le même principe que les Alcooliques Anonymes, donc sur un programme de rétablissement en 12 étapes. ABA, c'est une fraternité de femmes et d'hommes qui partagent leur expérience, leur force, leur espoir, dans le but de résoudre leurs problèmes communs et d'aider d'autres personnes à se rétablir. Donc le problème commun ici, c'est l'anorexie. Et ou la boulimie, donc le fait de trop manger ou de pas assez s'alimenter. Nous, il y a des réunions qui sont organisées toutes les semaines, notamment le groupe de hier, qui organise des réunions tous les lundis à 19h30 à l'hôpital de hier, et où sont conviées les personnes qui se reconnaissent, en tout cas qui semblent dysfonctionner avec la nourriture et qui sont en quête d'aide.
4: L'idée, c'est de libérer la communication aussi autour de ces thématiques et de ces expériences personnelles.
5: C'est vraiment un groupe de parole. Il n'y a pas de professionnels qui interviennent, qui peuvent donner leur avis. Nous, on reste très pratico-pratique, on partage notre expérience. C'est vrai qu'en France, aujourd'hui, ça reste quand même une thématique assez taboue et peu discutée. Il n'y a pas forcément l'espace nécessaire. Moi, je sais que pour ma part, j'avais essayé... J'avais eu des hospitalisations, j'avais eu des contacts avec des professionnels de santé, etc. Et pour ma part, en tout cas, je n'avais pas trouvé la solution pour mon problème de nourriture et je l'ai trouvé en ABA.
4: Comment est-ce qu'on pourrait, j'imagine que c'est assez compliqué, mais décrire ces maladies, anorexie et boulimie, comment est-ce qu'on pourrait mettre des mots sur ces mots?
5: L'anorexie, c'est vraiment le fait de s'alimenter trop peu. La boulimie, le fait de manger en excès. Il peut y avoir aussi des systèmes de compensation. Après, par exemple, s'être trop alimenté, donc ça peut être des vomissements, ça peut être la prise de laxatifs, ça peut être de faire du sport en excès, tout un tas de stratagèmes pour garder, en tout cas ce qui était mon cas, pour garder un poids qui, moi, me semblait convenable. Après, il y a plein de formes de troubles alimentaires. Je crois que nous, ce qui nous réunit vraiment en anorexique boulimique, c'est seulement le désir de s'alimenter correctement, qui est la porte d'entrée pour venir dans l'association. Après, il n'y a pas de jugement, il y a beaucoup de bienveillance. Je crois que le symptôme principal, c'est vraiment une grande souffrance face à l'alimentation et une grande solitude.
4: Est-ce que tu penses que c'est une étape de se dire, en fait, boulimique ou anorexique?
5: Je pense que c'est une question importante. Moi, je sais que pour ma part, ça a été important de le dire. Je suis anorexique, je suis boulimique. Ça n'a pas le même poids que de dire j'ai des problèmes alimentaires, j'ai des troubles du comportement alimentaire, ça n'a pas le même impact. Et moi, ça m'a permis vraiment de mettre des mots et de m'identifier aussi à d'autres personnes qui pouvaient vivre la même chose que moi et à me sentir davantage aussi appartenir à la fraternité. Je me sentais très seule, moi, dans ma maladie. Ici, j'ai trouvé des personnes qui comprenaient ce que je vivais, où je n'avais pas besoin d'expliquer mes difficultés face à l'assiette, où je pouvais ressentir beaucoup de jugement à l'extérieur, même si ce n'était pas forcément volontaire. Il y avait parfois de la bienveillance quand on me disait « bah quand même, c'est pas compliqué de manger une assiette de féculents bah ». Pour moi, si, c'était compliqué. Là, j'ai vraiment eu de l'écoute, j'ai eu de la bienveillance, beaucoup de patience. Et moi, je pense que mettre justement des mots dessus, ça m'a permis de prendre vraiment conscience à quel point j'étais malade et de m'aider un jour à la fois à accepter que j'étais malade.
4: L'échanger avec les autres, c'est peut-être pas forcément suffisant, mais c'est déjà une étape pour avancer, pour ne pas se sentir seul, j'imagine, face à la maladie.
5: Après, nous, comme on dit dans l'association, ce n'est pas forcément la solution. C'est une des solutions. Rien n'empêche de s'orienter vers des professionnels de santé, vers des psychiatres, vers d'autres types de professionnels. Tout aide est bonne à prendre.
4: Comment est-ce que dans notre société, ces maladies sont perçue, selon toi ?
5: Alors moi, en tout cas, de mon expérience, comme je le disais, je trouvais qu'il y avait quand même beaucoup de jugements. On me disait un petit peu que j'étais capricieuse, que je n'avais pas assez de volonté. J'ai beaucoup entendu cette question. C'est important d'avoir de la bonne volonté. Sauf que c'est une maladie qui est incurable, progressive et mortelle. Et on ne choisit pas d'être malade, que ce soit de l'anorexie, de la boulimie ou de toute autre maladie. Et moi, ça m'a permis aussi beaucoup de me déculpabiliser, de rencontrer l'association. Parce que je n'ai pas choisi d'être malade. Par contre, je suis responsable de me rétablir et de poser les actes dont j'ai besoin.
4: Comment est-ce que justement, si des auditeurs veulent prendre contact avec cette association, donc ABA, est-ce qu'on peut venir facilement vous rejoindre ? Quelles sont les démarches à entreprendre ?
5: Bien sûr, il n'y a pas d'inscription. On peut venir une fois, deux fois et ne plus revenir. C'est au bon vouloir de chacun. Il n'y a pas ce système-là. Après, on a un numéro national qui est joignable, qui est le 06 34 32 93 81. Sur notre site internet aussi, vous retrouverez toutes les informations anorexique-boulimique-anonyme.org. Il y a des réunions.

0: Deuxième que l'association organise sur le thème « Ensemble, c'est possible ». Ça se déroule les 13 et 14 juin à Sanary-sur-Mer. Ça débute le 13 à partir de 14h. Il y a deux réunions qui sont organisées l'après-midi avec un cocktail à la fin de la réunion. Et il y a une dernière réunion le lendemain matin, le 14 juin à 10h. Donc sont accueillis, sont les bienvenus, toutes les personnes qui pourraient se reconnaître, avoir la sensation peut-être d'avoir des troubles du comportement alimentaire de type anorexique, boulimie. Ça peut être également les proches qui sont impactés malgré tout également par cette maladie. Et c'est ouvert aux professionnels de santé, l'accès est gratuit.
1: Et l'idée c'est aussi de pouvoir échanger ou ce sont vraiment des conférences, peut-être un moment pour... Prendre connaissance de vos activités davantage ?
0: Alors, ce sont vraiment des réunions de partage. Le samedi, il y a deux réunions. Le dimanche, il y a une réunion. Il y a un thème qui est suggéré. Après, on peut parler du thème ou de toute autre chose ou ne pas prendre la parole. Il n'y a pas d'obligation. Chacun prend la parole à tour de rôle. Et à la fin, il y a un temps un peu plus informel où on peut échanger les uns avec les autres. Donc, ce qui est intéressant, c'est que c'est vraiment le congrès national. Ça permet de rencontrer des personnes qui viennent de plein d'endroits différents. Ça permet d'entendre plein de partages, plein de témoignages différents. Ça peut également permettre de s'identifier dans des choses qu'on peut entendre. Et les professionnels, donc comme je disais, les proches sont les bienvenus. Et ça peut aussi permettre de faire connaître l'association. C'est aussi pour ça que je suis là, pour expliquer que l'association existe.
1: Est-ce qu'il y a d'autres moyens de communication pour pouvoir retrouver vos activités, notamment en apprendre davantage sur cet événement, un site internet, des réseaux sociaux, ce genre de choses ?
0: Alors, il y a le site internet qui est accessible, c'est anorexiqueboulimiqueanonyme.org. Nous avons également une page Facebook. Donc en tapant anorexique boulimique anonyme, vous pouvez nous retrouver.
1: Et donc vous rejoindre potentiellement ou échanger avec vous ?
0: Tout à fait, avec plaisir.
1: Écoute, merci beaucoup Louise d'être venue dans cette émission et de nous apprendre davantage sur cette association. Donc on vous rappelle que le congrès national organisé par l'association ABA anorexique boulimique anonyme se tiendra à Sanary les 13 et 14 juin. À bientôt.
0: Merci Marc.

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Bien entendu, une nouvelle fois, nous avons ensemble constaté que le meilleur moyen de soulager l'hôpital, c'est finalement de ne pas tomber malade. De ne pas tomber malade.

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La machine, ça n'a pas besoin de salaire, ça n'a pas besoin de repos, ça n'a pas besoin de vacances, c'est jamais malade, et pire, ça n'a même pas besoin de travail.

0: C'est quand qu'on sort. Les événements de ta région, racontés par ceux qui les vivent. Aujourd'hui, je reçois François Veillon pour nous parler de la 5e édition du Métech Festival. Donc, c'est devenu un rendez-vous plutôt attendu, une proposition musicale très originale par rapport à ce qui peut se faire dans la région. Salut François.
1: Salut.
0: Le Métech Festival, il a lieu du 4 au 7 juin. Est-ce que tu peux me parler de ce que tu as envie de faire apparaître comme couleur musicale au sein de celui-ci?
1: C'est la 5e édition. Le maintenir, la question s'était posée. Et donc, on l'a maintenu parce que 5 éditions, c'était une célébration de la fin du confinement quand on l'a lancé, après avoir une année de disette musicale. Et donc, dans cette même démarche, on va essayer de dépasser les symboles et les concepts. C'est des rencontres musicales dans lesquelles on essaie de créer une harmonie entre l'artiste, le lieu, puisqu'on est au Télégraphe, intention de vouloir toujours créer un lien entre le public et ce qui se passe sur scène, puisque c'est aussi ça le propos du Télégraphe, c'est de pouvoir rencontrer les artistes dans un contexte qui l'autorise. Et donc cette année, parce qu'on avait été séduit par un artiste qui s'appelle Davide Ambrogio, qui a accepté de venir, c'est un artiste qui vient du sud de l'Italie, de la Calabre, et que j'avais rencontré à l'occasion d'un festival qui a lieu là-haut dans les terres, dans le 06. J'ai plus le nom du festival, c'est dommage.
0: Festival de musique ou...
1: Festival de musique. Il travaille sur l'immigration, mais dans un sens assez sensible. Mais donc, il essaie de sensibiliser à la question des mouvements. Et ces mouvements, il y en a de plus en plus. Et ils sont de plus en plus violents. Mais on n'est pas là pour parler de ça. Et cet artiste, Davide, il avait créé un état de grâce, quoi. Il y avait un supplément d'âme proche de la transe, mais une transe qui n'était pas conceptuelle, qui était vraiment jouissive par sa générosité et sa précision musicale aussi. Une grande ouverture, il a un grand talent. Il couvre un spectre très très large avec sa voix et aussi musicalement avec différents instruments, ce qui lui permet de s'autoriser à garder des silences et à venir vers le public. Donc c'est un artiste de scène, c'est un artiste d'instant. Et c'est certain que vivre un concert avec cet artiste-là, qui sera accompagné de 3 autres musiciens, ça reste des expériences à vivre. L'intention, en tout cas, elle est de créer un espace-temps dont on peut se souvenir.

0: David Ambrogio. On pourra le découvrir au Télégraphe le 5 juin. J'ai l'impression qu'à travers ce festival, c'est des expériences. Forcément que c'est une expérience quand on va voir un concert, mais je veux dire une expérience qui peut aller plus loin dans le partage. Notamment une artiste qui est venue plusieurs fois, qui s'appelle Trita.
1: Ouais.
0: C'était important aussi qu'elle soit là pour cette 5e édition.
1: Bah, on a été... Rona est partie en 2023. On était aujourd'hui en 2026. Ça fait 3 ans à la fin de l'année. Et on était un peu orphelin d'une présence féminine.
0: Rona Hartner.
1: Rona Hartner. Et il y en a beaucoup qui travaillent dans le lieu, qui sont présentes et des gens qui viennent. Ça, c'est évident. Mais à mon sens, il y avait besoin d'avoir une corde sensible qui projette la voix. Rona Hartner avait ça. Et Trita a ça dans une complète autre dimension. Mais elle a cette approche sensible où elle fait le pont entre sa culture, une spiritualité dont elle ne fait pas un dogme, mais qu'elle a étudiée et qu'elle propose avec énormément de modernité et d'humilité et de savoir donner. Donc tout naturellement, elle ouvre le festival le jeudi soir. Trita, elle est indienne, elle passe toute sa vie là-bas, elle vient 3 mois en Europe, chaque année maintenant depuis 3 ans, parce qu'elle a été signée dans un label, et qu'elle tourne beaucoup en Europe maintenant depuis 2 ans. Donc son style, il est empreint, comme David Ambrogio d'ailleurs, de sa culture, l'Inde, qu'elle a associée à tous ses voyages. Et elle est assistée par ordinateur, donc elle travaille en électronique. Associée de temps en temps avec quelques intrants acoustique, mais principalement c'est électro et ça tire vers la trance quand même. Il y a parfois du dubstep, c'est assez étrange. Mais une voix charismatique et un travail sur la voix, elle travaille sur la géométrie sacrée de la voix. Donc le tout mélangé, c'est de toute évidence un moment.

0: vous venez d'entendre Trita, donc, qui jouera le 4 juin au Télégraphe pour le Metec Festival. Le 6 juin, il y aura aussi Tarantala Nera. Pareil, on est dans une dimension...
1: Je ne la connais pas bien. Alors, le festival est très court, très peu de propositions, faute de moyens cette année.
0: Mais accessible, il reste accessible, c'est-à-dire que...
1: Bah, c'est pas cher.
0: C'est une place pré-vente à 12 euros, il faut le rappeler.
1: C'est le propos du lieu, on cherche toujours à rendre accessible le juste milieu un peu délicat à trouver. C'est du mécénat que le Télégraphe réalise, hein, avec la musique à Toulon. On n'a pas de subvention, Donc on essaie toujours de trouver des propositions qui l'autorisent. Davide Ambrogio,

0: Metech Festival, ça nous ramène aussi à certaines origines. Est-ce que c'est important dans cette programmation de montrer les influences de différentes cultures?
1: Oui et non, bien sûr, mais la musique le fait déjà à grande échelle. La musique, c'est un brassage culturel dès le départ. Internet, bien sûr, mais ne serait-ce que par la curiosité de pas mal de personnes qui ont œuvré à ouvrir toutes les frontières et à permettre à des ignorants comme moi, parfois, à une certaine époque, sur la musique, de vivre des expériences transcendantales. Donc, la musique est métèque à la base. Maintenant, c'est pour souligner cette intention-là, mais certainement pas de la conceptualiser. C'est avant tout une recherche d'harmonie et de transcendance. Voilà, une transcendance, c'est pas forcément non plus un concept de transe dans lequel les gens tremblent. La transcendance, ça peut être quelque chose d'assez subtil, c'est juste une émotion parfois. Et je trouve que c'est gagné si on a ce type d'émotion quand on vient écouter quelque chose, un artiste ou une proposition théâtrale ou poétique. Il pourrait y avoir, pardon, de la poésie, il pourrait y avoir du théâtre dans Metech. Il y a de l'expression plastique et il y aura très certainement de la poésie dans les mois et années à venir, mais qui ne prendra pas nécessairement la présentation qu'on lui attend, qu'on imagine. Elle est inattendue, mais c'est le propre de la poésie d'ailleurs.
0: On peut parler d'ailleurs à cette occasion, vu qu'on parle poésie, art et déclinaison, des affiches qui sont proposées à chaque fois
1: Sacha.
0: et qui sont des gravures,
1: Qui
0: donc,
1: sont des gravures,
0: mais qui
1: Sacha,
0: sont
1: elle
0: plutôt
1: est
0: magnifiques.
1: Dingue. Ça, c'est une chance aussi qu'on a. On s'est rencontré avec Sacha et Sacha, elle a une délicatesse dans le soin à vouloir présenter une perception, une vision, qui est jamais une vision trop subjective où on s'impose. Et c'est le propre de l'estampe aussi, parce que ça demande tellement de soin d'aller en linogravure crocheter pour faire un E, ne serait-ce que celui-ci, tout en gardant un brin d'innocence, quoi. Et donc, en effet, ces affiches, on ne les retrouve pas en 4x3 ou sur les affiches de bus, ou ce qui d'ailleurs, au péril de la notoriété du festival, ces petites affiches qui sont faites sur du papier en plus que collées main, sont affichées dans la ville, ça et là. Et voilà, Sacha
0: D'ailleurs,
1: Stoliarova, ouais.
0: parlons donc du dernier artiste qui se présentera le 7 juin donc au Télégraphe pour ce Metech Festival, Joe Keita.
1: Tukaita. Ouais, il est déjà venu, il m'avait bluffé, il a cette voix de Baïfal typique du Sénégal. Sauf que lui aussi, il y en a certains qui vont rester dans la tradition et c'est très bien. Lui, il a pris la tradition puis l'a amené ailleurs. Il a cette voix incroyable, c'est clair. Mais voilà, il a fait le pont entre son histoire et qui il est aujourd'hui. Il vit à Marseille et ça fait un mélange qu'on ne retrouve pas partout. Voilà, la voix de Joe Keita, si elle peut nous amener dans l'inconscient collectif d'une image un peu caricaturale, on le dépasse très vite ça. Et on va dans l'univers de Joe Keita. Et c'est un très bel artiste et c'est un très beau projet qu'il viendra défendre, puisque c'est son nouvel album là, qui est en cours, je crois. Je ne sais pas s'il sera sorti le jour de son concert le dimanche. On essaiera de faire pas trop tard, mais pas trop tôt non plus. La question de l'horaire est toujours un casse-tête.
0: Et puis
1: Parce qu'il fait chaud.
0: ça va faire quelques jours de festival quand même. Ça commencera donc du jeudi 4 juin au 7.
1: Voilà. Et on fera un petit peu à manger, peut-être quelque chose dans une teinte qui sera celle de la Calabre. On va essayer un truc comme ça. Maintenant que nous sommes plus ouverts tous les jours, on a la possibilité de faire venir des gens d'ailleurs. Donc on va essayer de profiter de ce manque qu'Harry a laissé en partant.

0: Toutes les infos sont disponibles donc sur letélégraphe.org.
1: Tout à fait. Un site que j'invite à visiter de temps en temps, ne serait-ce que pour suivre la programmation qui ne vient pas que de moi et loin de là. Il se passe des choses intéressantes et un lieu a besoin d'être visité s'il veut continuer d'exister.
0: C'est un site sur lequel on peut retrouver du contenu comme des podcasts. Comme
1: il y a les podcasts, il y a les vidéos de Claire aussi. Sur le fil qui parle, vous avez toutes les interviews des artistes qui ne sont pas que des interviews où ils parlent de leur actualité, mais on en parlait tout à l'heure, c'est des vidéos qui parlent des autres.
0: Et on peut réserver ses places aussi sur ce site.
1: Ben, c'est le but, ouais.
0: Notez-le, telegraph.org, et n'hésitez pas à nous retrouver du 4 au 7 juin donc pour le Metec Festival. Merci beaucoup François
1: d'être
0: venu, ça faisait un petit moment,
1: merci
0: ça
1: de
0: fait plaisir
1: invité.
0: De te voir.
1: À bientôt.
0: À bientôt.
1: Salut.
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0: Avec tout ce que vous faites là, avec vos entreprises, tout ça pour faire de plus en plus d'argent, vous avez pas peur des effets du réchauffement climatique?
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On est dans une société qui crée des besoins dont on n'a pas besoin. Donc on a cette espèce d'obsession envers le goût, la forme, nos cinq sens, comme les animaux l'ont. Sauf que dans le règne animal, il n'y a personne qui vient utiliser leur faiblesse pour accentuer ses comportements. Alors que dans le royaume humain, il y a tout un tas de sociétés publicitaires qui a bien compris comment on fonctionne dans notre tête et qui viennent utiliser nos failles pour nous, soit nous faire acheter des choses, soit vendre nos espaces de cerveau disponibles. Et on se retrouve coincé dans cette surstimulation qui nous met des désirs. Mon bonheur réside dans le fait de changer de compagnon, parce que lui, il me plaît plus. Mon bonheur réside dans un autre pays. Et en fait, on court comme ça toute notre vie. Et une fois qu'on l'a, qu'est-ce qui se passe quand on a acheté la voiture? Bah, au bout d'un mois, en fait, je veux la nouvelle maison. Et qu'est-ce qui se passe quand on a la maison? Ah non, mais là, du coup, c'est la femme qui va plus. Hein. Clairement, on change de femme. Et ainsi de suite. Et en fait, ça, c'est l'opposé du bonheur durable. Mais en fait, si on est dans un contrôle de ce qui nous rend vraiment heureux, on va se rendre compte qu'on passe notre vie à courir après des objectifs qui sont pas les nôtres.

Bonjour à toutes et à tous, installez-vous bien, vous êtes sur Radioactive dans Zik & Co. C'est le rendez-vous qui donne de la voix aux talents de chez nous, aux initiatives qui bougent et à tous ceux qui font battre le cœur musical de notre belle région. Aujourd'hui, on se pose ensemble pour un moment 100% passion, rythmé par des échanges spontanés, du live et des belles pépites sonores. Au menu de cette émission, on prend la direction d'Aix-en-Provence avec Patrick, alias Garage. Il est le cofondateur de l'incontournable association Exki et il viendra tout nous dire sur leur projet phare, à commencer par le mythique tremplin Classe Rock, qui propulse la nouvelle génération d'artistes et les talents de demain depuis des décennies. On accueillera aussi une figure varoise de la chanson, André Rossi. À la fois parolier, compositeur et interprète, il sera avec nous pour nous faire voyager dans son univers créatif et partager ses plus beaux textes. Ne bougez pas, l'équipe est prête, Zik & Co, c'est parti.

0: Alors, nous sommes avec deux figures emblématiques de la région PACA, je dirais. Hein.
1: Wow. Hey. Ah bah oui, ça démarre fort.
0: Et oui. Donc, Garage.
2: Bonjour.
0: Salut. Donc, toi, tu es le créateur ?
2: Je suis le cofondateur.
0: Cofondateur.
2: Ce créateur, ça fait tout de suite référence
0: beau,
2: divine, ça fait un peu trop pour moi.
0: Donc, le cofondateur de l'association Exqui. Donc, vous faites plein d'événements hein, toute l'année. Et par exemple, un gros événement qui va se passer le 21 juin sur le cours Mirabeau. Donc, les classes rock.
2: Tout à fait, la finale des classes rock.
0: Voilà.
2: C'est le plus gros événement qu'on fait dans l'assaut. C'est ce qui nous a un peu structuré,
0: ouais.
2: Nous a appris à travailler un peu.
0: Ouais.
2: C'est le tremplin réservé aux lycéens, collégiens de toute la région PACA.
0: Ouais, c'est vraiment génial et puis vraiment tout le monde connaît maintenant. Hein. C'est comme je disais.
2: Tous les vieux.
0: Les vieux et les jeunes hein, maintenant, hein, parce que ceux qui, il y en a plein qui participent.
2: Bien sûr.
0: Voilà, qui s'inscrivent. Et André Rossi.
3: Oui.
0: Salut.
3: Salut.
0: Donc tu viens nous parler surtout de ton nouveau projet.
3: Oui, Alice Ayri.
0: Voilà, Alice Ayri, qui est plus dans le reggae.
3: Oui, ça complètement. Ouais.
0: On a hâte d'entendre ça. Donc, vous allez faire une première date le 13 juin
3: à Pugéville, domaine de Grand Pré.
0: Très beau domaine.
3: Oui, c'est un cadre magnifique. On a toujours plaisir à jouer là-bas.
0: Ouais.
3: On y a déjà joué, mais dans d'autres formations. Et du coup, là, c'est le premier concert de ce groupe. C'est le test match, quoi.
0: Ouais, voilà. Donc, on va commencer, si tu veux bien, Garage, nous expliquer déjà Classe Rock, parce que s'il y a des jeunes qui nous écoutent et qui ne connaissent pas, c'est super intéressant, en fait, ce que vous proposez.
2: Classe Rock, au début, il y eut le Big Bang.
0: Ouais.
2: Non, Classe Rock, c'est un tremplin réservé donc, aux lycéens, collégiens, jeunes en apprentissage et jeunes étudiants.
0: Jusqu'à 22 ans, c'est ça ?
2: Jusqu'à 24 ans, mais 24. Maximum, il faut avoir 23 ans jour d'inscription,
0: ouais.
2: Qui s'adresse donc à des musiciens qui font partie de ce groupe-là, qui font que de la composition,
0: ouais.
2: Donc place à la créativité des gens.
0: Ouais.
2: Et numéro 3, qui sont résidents dans la région PACA.
0: D'accord.
2: Un des 6 départements, 04, 05, 06, 83, 84, 13. C'est parti en 1991, donc c'est pour ça que je dis que c'est les vieux qui connaissent, parce que ça fait maintenant 36 ans, voilà, avant-hier. On va dire. Et c'est parti d'Aix-en-Provence, et petit à petit, tel un escargot, nous avons élargi le cercle de contamination de cette action,
0: ouais.
2: Pour arriver en 2000 à l'ensemble des départements de la région PACA. En 2001, les premiers exports à l'étranger.
0: Et oui, j'ai vu, maintenant c'est européen.
2: Voilà, en 2006, on a fondé le premier réseau. Alors bon, nous on appelle ça de la musique, on appelle ça pas la musique actuelle, parce qu'actuelle finalement c'est compliqué comme terme, enfin bon on va pas rentrer dans la sémantique, mais en gros voilà quoi. Mais nous on appelle ça la musique des jeunes, la musique,
0: ouais.
2: Parce que c'est celle qui est jouée par les jeunes, même si souvent c'est la musique vieille, puisqu'ils aiment beaucoup Led Zeppelin et compagnie, donc ça,
0: c'est,
2: l'intergénérationnel de la musique
0: c'est
2: existe
0: beau.
2: Quoi.
0: C'est beau.
2: Et tout ça pour dire qu'on a créé donc un premier réseau qui s'appelle Stage Europe Network, avec 6 pays nordiques. Ensuite, on est rentré dans un nouveau réseau quelques années plus tard qui s'appelle Eurogigs,
0: ouais.
2: Qui est plus dans les villes universitaires de l'Europe. Et depuis 2013, on fait des échanges avec le Maghreb. Notamment,
0: génial.
2: On a fait Tunisie, Turquie, Maroc. Beaucoup de Maroc.
0: Donc ça, c'est les lauréats qui vont se produire dans les autres pays ?
2: Alors, maintenant, le déroulé de l'action,
0: ouais.
2: On commence par l'ancien appel à candidature en novembre.
0: Mmh.
2: Là, cette année, il y avait à peu près 120 groupes qui sont présentés. Sur ces 120 groupes, on en écoute en live, notamment d'ailleurs, on est venu au
0: Fornap
2: à la Seine en février, cet hiver. On en écoute donc 24 en live. Sur ces 24, il n'y a pas de gagnant dans Classe Rock, il n'y a que des lauréats.
0: Ouais.
2: Donc, on garde 8 lauréats.
0: D'accord.
2: Le style musical importe peu, hein. Il y a eu de tout, du flamenco, du trash, du psychobilly, du death metal, du black metal, de l'électro, du hip hop, enfin on s'en fout quoi en fait.
0: Ouais.
2: L'essentiel c'est que ce soit l'expression des groupes de jeunes quoi. Et donc dès qu'on a déterminé les 8 lauréats, ils partent en stage pendant une semaine.
0: Mmh.
2: D'ailleurs il y a un groupe de ce secteur là, puisqu'ils sont de La Valette, La Garde, Olioul et La Seine.
0: Je les avais vus l'année dernière, ils avaient fait un concours aussi.
2: Ok, ils s'appellent Silver Lakes, donc
0: ouais.
2: Qui ont été lauréats cette année. Donc tous les groupes, une fois qu'ils sont déterminés les lauréats, on les amène pendant une semaine dans un village perdu au fin fond du 05, c'est le trou du cul du monde. C'est après, il n'y a plus que les loups, enfin, il n'y a plus de route, il n'y a plus rien.
0: Comme ça, s'il y en a un qui n'écoute pas, il part au loup.
2: Voilà, c'est ça. C'est-à-dire que tu n'as pas le choix que de faire de la musique, en fait. Oui. Et donc, c'est pendant une semaine, chaque groupe a un arrangeur qui va le faire travailler sur un morceau martyr pour essayer de décomposer toute la phase d'organisation, de méthodologie à mettre en place dans un groupe pour essayer de gagner un peu de temps. Et de ne pas s'évertuer à faire... C'est pas du tout pour changer leur musique, hein, c'est plutôt pour les aider à ne pas eux-mêmes se singer des logiques rythmiques, des formules qui reviennent, une tessiture qui n'est pas la bonne par rapport à la voix de la chanteuse ou du chanteur, ce genre de trucs. Enfin, c'est vraiment très basique. Nous, on dit toujours, on est avant la première marche, donc c'est au paillasson, on va dire.
0: Mais c'est hyper important.
2: Donc ça leur permet de réfléchir à tout ça et sans les transformer, de s'interroger sur cette phase de très, très fragile qu'on a quand on est dans un groupe et qu'on commence à vouloir poser des pierres maladroitement ou des fois même bien organisées, mais en tout cas pour que tout le monde soit au même niveau et qu'il n'y ait pas de leadership, etc. Donc ça, c'est un des aspects. Le deuxième aspect, c'est de les bombarder d'informations, que ce soit des informations techniques, qu'est-ce que c'est qu'un plan de scène, à quoi ça sert de faire une balance, pourquoi je ne peux pas jouer à fond avec mon ampli guitare alors qu'il y a des super sons.
0: Merci.
2: Genre de trucs quoi, basiques, mais qui sont des fois une révélation. Mais ça peut être aussi rencontre avec un éditeur, quelqu'un qui fait des applis dans la musique, un booker. D'ailleurs, il y a Marc de Radioactive qui vient tous les ans faire un petit module autour de comment présenter sa bio pour essayer de se valoriser sans oublier des trucs essentiels, etc. Donc c'est vraiment de cet ordre-là. Et un troisième objectif qui est durant ce stage, c'est de voir un peu comment les groupes se comportent en collectif, puisque comme tu le disais, après on a une série de partenariats avec des assos. D'ailleurs là, le prochain partenariat dans le 83, c'est avec le festival de Aulul. Non, festival de Néoul, pardon.
0: Ah oui, de Néoul, le festival de Néoul.
2: Faudra monter.
0: Oui, t'inquiète pas, je comprends.
2: Festival de Néoul, avec qui ont accepté d'ouvrir cette année avec des représentants des lauréats de cette année.
0: J'ai vu la
2: Et ça sera sans doute, enfin, c'est peut-être un secret pour l'instant, mais ça sera sans doute le représentant du 83, ce qui serait.
0: Oui.
2: Voilà. Donc, ça permet aussi au groupe de connaître une série d'expériences condensées dans le temps pendant un an. On les sursollicite, on va dire.
0: Oui.
2: C'est la période où ils ont le bac et tout ça, donc on essaie de pas trop les détourner de leur chemin, mais quand même en leur montrant que voilà, cette étape de construire un groupe, c'est la première expérience démocratique d'un jeune, c'est ça. Enfin, pour nous, c'est un peu comme ça qu'on le vit. C'est pour ça que nous, on est plus dans l'éducation populaire quelque part que la culture. C'est-à-dire comment on se sert de la créativité des gens pour essayer de construire un monde meilleur, chacun à son niveau. Hein.
0: Oui.
2: Mais quand même, il y a de ça. C'est-à-dire que finalement, c'est toujours ce qu'on leur dit le premier jour. On leur dit, vous êtes extraordinaire, parce que sinon, vous ne seriez pas là. Vous ne seriez pas là avec nous. Vous seriez en train de faire comme tout le monde, aller en boîte de nuit le samedi soir, s'acheter la tuning, machin. Alors que non, vous vous mettez tous ensemble, vous allez vous engueuler avec vos meilleurs potes parce que le coup de charlet n'était pas placé au bon endroit et que ça va demander beaucoup de sacrifices,
0: d'investissement,
2: de temps, etc. Et que ça, c'est vraiment bien et que ça compte dans la vie quoi, de faire ce genre de truc. Y compris, c'est pour ça que ça va au-delà de la musique, le moment du stage, c'est aussi le moment de recevoir des gens qui sont pas forcément musiciens mais qui vont être preneurs de son en stage. Voilà, j'ai 16 ans, je sais pas trop ce que je vais faire de ma vie mais j'aime bien faire ça, tac, on les met dans des équipes vidéo, l'équipe sur le plateau, etc.
0: Oui, parce qu'il y a, il y a des professionnels pour tout ce qui est photo et vidéo.
1: Oui, voilà, que ce soit pour la vidéo avec Mike ou que ce soit au son avec Pascal Rossi qui est plus à présenter. Je crois que c'est avec Soprano, ça, hein, si je ne me trompe pas. Voilà, l'ingé son de Soprano, je dirais, ils sont accompagnés de grosses pointures autour d'eux pour les guider. C'est pas...
2: C'est des gens qui ont su saisir que ce projet-là, il pouvait... En fait, c'est ce qu'on aurait aimé avoir quand on était gamin.
0: Bah ouais, grave.
2: Tout simplement.
0: Grave.
2: Donc finalement...
0: D'ailleurs, je suis trop vieille, moi, sinon je me serais inscrite.
2: Mais tous les ans, on a des gens qui viennent se raccrocher à cette histoire-là. Là, tu vois, pour la première année, on a réussi le dernier jour du stage. Donc on fait une espèce de rendu où chaque groupe va faire... trois titres à lui pour voir la progression qu'il y a eu pendant la semaine.
0: Ouais.
2: On a réussi, on fait tous les ans un plateau radio avec une radio donc du 05 qui s'appelle RAM 05 et Fréquence Mistral, donc c'est les radios des Alpes. Et cette année, on a réussi à passer un deal pour que cette soirée soit diffusée en direct sur Active, mais bon, visiblement, ça va être un peu décalé, sur Zinzine, toute la Zinzine, c'est-à-dire ça part de Saint-Martin-de-Crau jusqu'à Briançon, ouais. Et sur les autres antennes. Donc, c'est aussi valoriser l'investissement de ces jeunes musiciens, ouais. Ou musiciennes d'ailleurs, parce qu'il y a beaucoup de filles,
0: ouais, c'est vrai.
2: Que de leur donner les possibilités de faire leur première interview, première vidéo avec Magic Mike, etc. On a aussi une petite... séance photo pendant la semaine, ouais. Avec une photographe qui
0: s'appelle Valverde,
2: qui nous suit aussi. Comme tu disais, il y a tout un pool de techno qui mettent leur expérience au service de ce moment où on ne sait pas trop où
1: se mettre sur scène. Je veux le nommer parce que Ben, c'est un fou. Il est partout, il court partout, mais il est tellement... Ben, il est accessible, il est là pour ces jeunes, il se donne à
0: tout le monde, est bienveillant quoi.
2: Voilà, c'est ça. De toute façon, c'est sûr que là on touche à un domaine qui est tellement sensible, la jeunesse, qu'il faut être un petit peu faut prendre avec tenir compte de la fragilité du truc, parce que c'est vrai que des fois il y a des jeunes musiciens pour qui c'est vraiment la première fois où ils sortent de chez eux avec leur groupe, donc répéter une fois par semaine c'est un truc. Mais d'un coup, pendant une semaine, 7 heures par jour à travailler un morceau, à sentir le batteur qui pue des pieds et compagnie. C'est, bon, je dis toujours le batteur parce que c'est sur lui que ça tombe. Le bord. Non, mais tu vois, ça donne d'autres... on connaît. Donc, c'est vrai que ça donne une autre perception du truc. Ouais. Et donc, ça met à rude épreuve. Quoi. Mmh. Nous, on dit souvent, voilà, l'expérience Casse-Rock, ça te fait... Tu prends 2 ans en 1 an. C'est déjà pas mal.
0: Ouais. Et, ça fait combien de temps que Casse-Rock ?
2: 36 ans.
0: Donc, Classe Rock aussi, hein, 36 ans.
2: Ouais, et c'est la 36e
0: édition. T'as vu une évolution par rapport à la jeunesse ?
2: La jeunesse évolue. Hein.
0: Ouais.
2: c'est-à-dire particulièrement.
0: Bah, par rapport à
2: dans ce que sa pratique. Vous...
0: Voilà, dans la pratique, dans le sérieux, ou surtout, parce qu'après, effectivement, ça évolue au niveau musique aussi, je pense, même s'ils aiment les anciennes musiques, apparemment.
2: Ouais.
0: Mais ouais, dans l'implication ou dans le comportement, peut-être.
2: Bon, c'est difficile de sortir un truc aussi précis que ça, parce que ça prétendrait que j'ai la synthèse de tout ça, ce qui n'est pas le cas. Mais néanmoins, on observe des grandes tendances. Le premier truc qu'on remarque, c'est que par exemple, je vais donner 2000, c'est plus simple, 2000, oui. 2026. Mmh. En 2000, il y avait 400 groupes, plus de 400 groupes qui se présentaient sur les 6 départements. Aujourd'hui, il y en a 120.
0: Ah ouais.
2: Donc ça veut dire que les jeunes musiciens, ils arrivent avec une maîtrise des instruments qui est beaucoup plus importante, paradoxalement. Mais ils sont moins nombreux. Qu'est-ce que ça veut dire ? Enfin, nous, on pense que c'est ça. C'est-à-dire que tu prends tous les cours de musique,

0: un morceau avec un pote. Alors le batteur, ça tourne pas, il va falloir attendre que machin, il faut trouver le lieu, il faut trouver les micros. Moi, là, tu appuies sur un bouton, tu vois. Donc, quelque part, ça s'explique. C'est-à-dire, le fait de faire des choses, de pouvoir faire des choses tout seul, ça accélère ce fait de s'éloigner des autres. Moi, je le vois comme ça.
1: Ouais, ouais.
0: Mais en parallèle, les groupes sont beaucoup plus ouverts musicalement. Hein. C'est-à-dire qu'ils ont un catalogue musical à disposition qui est énorme.
1: Ouais.
0: Je ne sais pas si c'est du fait d'avoir Spotify, Deezer, YouTube et compagnie.
1: Peut-être, hein, l'accès à la...
0: En tout cas, il y a ça, cette diversité. Il y a beaucoup moins des gens qui sont vraiment dans leur style et qui n'en sortent pas. Donc ça, c'est une richesse.
1: Ouais.
0: Et après, on observe, mais ça, on en parlait tout à l'heure, que cet attrait pour la nouveauté ou pour des groupes qui ne sont pas connus est beaucoup moins prononcé qu'avant.
1: Ouais.
0: Peut-être qu'il y a moins de lieux aussi. Bon, ça vient peut-être à une thématique que vous avez à cœur dans le coin.
1: Oui.
0: Il y a moins de lieux où les gens peuvent se rencontrer. Je crois que les gens ils vont vers des valeurs refuge. Voilà, il y a un gros festoche, on va mettre 40 balles, alors que mettre 4 fois 10 balles dans le mois pour aller voir un concert qu'on ne connaît pas, peut-être qu'on va le faire moins facilement, je ne sais pas.
1: Oui.
0: En tout cas, voilà, il y a ce truc-là qui change. Après, les jeunes, c'est toujours pareil. Nous, on a la chance de travailler sur la passion.
1: Ouais.
0: Donc la passion c'est facile, c'est pas comme le prof qui est dans les quartiers nord à vouloir faire passer
1: les cours d'histoire,
0: SVT, tu vois, le mec il part avec un handicap. Nous par exemple le conflit des générations au travers d'une action comme celle-là, il n'existe pas. Donc c'est parce qu'il y a une passion qui sert ça, mais c'est pareil dans le sport, c'est pareil dans
1: les passions communes, le regroupement,
0: et voilà, donc ça c'est vraiment une facilité, quoi. Et alors par contre, par rapport aux expériences qu'on a sur les pays étrangers, on remarque qu'en France, on est vachement en retard dans le parcours initiatique, on va dire, du jeune, sur cette faculté de cet outil incroyable qui est la créativité des gens.
1: Ouais.
0: Ne serait-ce que par l'organisation scolaire, voilà. En Allemagne, à 15h, les mecs, ils vont faire de la guitare ou tout ça, c'est au bahut, ça paraît complètement logique. Ouais. Nous, putain, c'est... Quand tu as dans un bahut une salle musique, déjà, tu dis, oh, c'est la révolution.
1: Waouh, c'est trop bien. Ouais.
0: Donc, il y a tous ces éléments-là, mais bon, j'enfonce des portes ouvertes, hein, c'est bien connu.
1: Ouais. Et toi, André, si tu avais eu vent d'un festival comme ça pour t'aider à structurer et tout,
2: c'est vrai que c'était beaucoup plus difficile quand même. Il fallait connaître, en fait.
1: Et ouais.
2: Il fallait avoir un réseau, il fallait avoir des relations. Il
1: fallait sortir, aller rencontrer les gens, aller...
2: Voilà. Alors, je sortais, mais peut-être pas aux bons endroits. Je sais pas.
1: Toi, t'as commencé à quel âge, toi ?
2: Oh là, tout petit. J'ai appris l'orgue et la musique classique.
1: Ouais.
2: Je suis tombé dans Jean-Sébastien Bach quand j'étais enfant. Et j'ai appris avec Alexandre Capasso, qui était un mec extraordinaire, un professeur d'orgue... Je salue, si j'espère qu'il est toujours en vie, ce monsieur.
1: On le salue.
2: Voilà, j'apprenais chez Argence, j'ai fait une école d'orgue, je suis resté quelques années là-bas. Et puis après, j'ai eu l'âge du cyclomoteur, à la mob, des copines.
1: Ça change tout.
2: Et puis la musique, je l'ai un petit peu... J'écoutais toujours de la musique, j'aimais toujours la musique, j'ai toujours aimé la musique, mais je m'en étais un petit peu détourné comme musicien. Et puis j'y suis revenu après vers l'âge de 20 ans.
1: Ouais.
2: Et puis ça fait pas mal d'années maintenant. Je compte plus, mais
1: oui,
2: compose.
1: Voilà. Bah oui, t'écris et du coup on t'appelle le poète.
2: Ah bon, c'est un gros mot, c'est un mot obèse, poète. je sais pas trop. J'essaie de mettre de la beauté, de trouver.
1: Déjà, tu fais du français, donc
2: en français,
1: c'est génial.
2: Bah, c'est important, c'est ma langue.
1: Oui. Bah oui, complètement.
2: Donc,
1: complètement. Ouais. Bah, tu nous ferais
2: si vous voulez.
1: Une petite chanson de ton nouveau projet,
2: voilà.
1: Alice
2: Ayri.
1: J'arrive pas à prononcer. Ayri.
2: Ça s'appelle Balade au Maroc.
1: Ah, on va aller se balader au Maroc. Soleil.

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1: Nickel. Donc, du coup, c'est la première fois qu'elle est jouée en. Pas en public, mais en, sur une écoute en tout cas.
0: Oui, ouais,
1: super, belle
2: exclusivité pour vous.
1: Yeah. Justement, parce que tout à l'heure on parlait des accompagnements de chacun, donc garage avec les gens qu'il peut avoir autour de lui. Toi aussi, tu sur ce projet-là, t'as accompagné un peu de tueurs de la région quand même.
0: Voilà, oui, oui. Il y a
1: Laurent Garcin.
0: Laurent Garcy.
1: Excuse-moi.
0: Il y a Laurent Garcy.
1: Et Lézard, Patrice Lézard.
0: Patrice Lézard qui réalise notre premier album, donc ce premier album d'Alice Aïri, dont je peux vous donner déjà le titre, ça va s'appeler Musique de chanvre.
1: Yes.
3: Yeah.
0: Et puis si vous voulez, je peux vous jouer une autre chanson.
1: Ah, mais carrément. Mais carrément, allez. Allons-y.
3: Allez.
0: Alors ça s'appelle Tragique Comptine.

Il y a des connes, des cons, des complotistes, des princes qu'on entre, qu'on sort et des contorsionnistes, des compositeurs inconnus et ô combien déconcertés, décontractés, décomplexés, conquistadors et confessés. Il y a des cons, des connes, tout confondu, congénitaux, sans compromis et sans contrôle de contenu. C'est con, confidentiel, c'est convenu, c'est convenant, contrefaçon concurrentielle et consommateur consentant. Qu'est-ce qu'on a connu comme con quand même? Mais qu'est-ce qu'on a connu comme con? Qu'est-ce qu'on a connu comme con quand même? Mais qu'est-ce qu'on a connu comme con? Il y a des cons, très cons, il y a des gens qu'on voit convoiter, des gens plus cons dans leur complet veston, des consultants compétitifs confirmés cons de concours alors qu'on marche ou bien qu'on court comme des cons dans la basse cour. Il y a des connes convexes, sans conviction, sans conversation, sans complexe, des connes sans sommation, des conseillères contentes avec un avis concluant sur le contrôle au compte-gouttes des concombres incontinents. Qu'est-ce qu'on a connu comme con quand même? Mais qu'est-ce qu'on a connu comme con? Qu'est-ce qu'on a connu comme con quand même? Mais qu'est-ce qu'on a connu comme con? Non, il y a des cons, des connes, des qui déconnent, des compressés contractuels, des complices, des non conformes, de tristes conspirationnistes, de conceptions contextuelles, des concentrés, des concentristes, des constipés, de la cervelle et toutes ces connes, ces cons que je consigne dans cette contine à la con que ma connerie contamine dans cette concave, alcove où je déprime, où je comprime ce cœur confiné et condensé, ce cœur de con qui tambourine dans ma poitrine, qui tambourine, tragicontine. Qu'est-ce qu'on a connu comme con quand même? Mais qu'est-ce qu'on a connu comme con? Qu'est-ce qu'on a connu comme con quand même? Mais qu'est-ce qu'on a connu comme con? Non.

0: Waouh.
1: Bon, toute ressemblance avec des personnes existantes ou ayant existé serait purement fortuite.
0: Si on y a pensé, je pense. Mais non, c'est super bien écrit, bravo.
1: Je vous remercie.
0: Ah oui, et franchement, t'en penses quoi, toi, Garage ?
1: Ah, je tiens à préciser que c'est pas moi le guitariste et c'est tant mieux.
0: Bah, déjà, réussir à débiter comme ça et en même temps à jouer, voilà. Félicitations, bravo.
1: J'ai travaillé beaucoup.
0: Ouais. Non, c'est vraiment génial, hein. Et puis c'est drôle, c'est, enfin, il y a de tout.
1: Ben, ce projet me permettait d'écrire un peu différemment de ce que je faisais auparavant. Ouais. Avant, j'avais une écriture plus. Je me mettais des barrières, et là, j'ai beaucoup plus de liberté, de fantaisie dans ce projet. Je m'amuse beaucoup. Donc, ben, comme tu le disais, Rudy, il y a Lézard qui réalise cet album, et puis il y a Laurent Guercy à la guitare, il y a Pépé, Clément Haber à la batterie, il y a François Pétrier à la basse, et il y a Jakey au clavier. Voilà, et après il y a aussi deux choristes, il y a Lison qui joue avec moi dans Silexique, et puis il y a Lorraine et ma fille aussi Aurélia qui participe. Voilà.
0: C'est trop bien, ça te fait petite bouffée d'air frais.
1: Oui, mais c'est en fait j'adore ce projet et les gens avec qui je le fais, donc voilà, je suis content.
0: Vous avez déjà pas mal de titres ?
1: On a 13-14 titres écrits, puis on continue, il y en a d'autres en attente.
0: Ouais, j'imagine.
1: Ouais.
0: Plus quand t'es à fond comme ça, du coup j'imagine que tu as...
1: C'est inspirant, et puis la vie après est inspirante aussi. Moi j'écris sur tout, sur mon histoire, je romance aussi beaucoup, bien sûr. J'écris sur mon histoire personnelle, par exemple si je tombe amoureux, j'écris une chanson d'amour, et puis quand la fille elle me largue, j'écris une chanson pour lui dire au revoir, qui est la moindre des choses. Donc
0: c'est
1: ce qui fait que... Non, et puis après on me raconte des choses, puis je bouquine, j'aime beaucoup lire, donc il y a beaucoup de choses qui m'inspirent, m'interpelle.
0: Et justement, tu as été au Maroc
1: Absolument pas.
0: Non, parce que pour la première que tu nous as interprété.
1: Parce Aïcha. Que je rêve de Maroc, en fait, je rêve de désert depuis toujours. Et un jour, je réaliserai ce fantasme.
0: Vous irez jouer au Maroc.
1: J'adorerais même aller vivre quelques mois sous la tente avec les Bédouins.
0: Voilà, comme ça, tu écrirais encore plus de chansons.
1: Ouais.
0: Donc Aïcha, elle n'existe pas encore.
1: Aïcha est imaginaire, mais elle existe sûrement.
0: Ouais. On va la trouver. C'est bon, t'as trouvé ton Aïcha. Super, vraiment, on a hâte de découvrir encore plus. Tout à l'heure, on entendra donc une chanson mixée.
1: Voilà, mixée, oui.
0: Voilà, en exclusivité aussi.
1: Oui, complètement.
2: Je
0: tente.
2: Ah, moi aussi, je suis très content d'entendre... De réécouter des sons, les tiens, écrits par toi, mais mixés par Lézard, parce que moi, un monument dans le son. J'ai très, très, très hâte d'écouter ce titre.
1: Pour nous, c'est un vrai privilège de travailler avec lui. Un grand plaisir en plus, parce que c'est facile. C'est quelqu'un qui a une telle expérience de la musique, des musiciens, qu'il sait immédiatement mettre les gens à l'aise.
2: C'est pour moi la même pointure que Pascal Rossi. C'est des gens qui sont musiciens avant tout. Ils partent de là. Ils ont fait des centaines et des centaines de scènes. Ils ont été joués partout en live. Les studios, ils connaissent par cœur. Donc ils ont cette approche avec les musiciens, etc. Ouais. Et travailler avec eux, c'est juste magique.
1: Lorsqu'on a enregistré l'album de Silexique, on voulait une certaine esthétique. On lui avait donné comme référence, non des moindres, l'album Melody Nelson de Gainsbourg.
0: Ah oui.
1: C'est pour moi un album culte. Et il est allé jusqu'à dire au batteur, alors il faut que tu mettes ce type de peau. Tout est le choix, même il va choisir les cordes qu'on doit monter sur la guitare.
3: C'est précieux, des gens comme ça.
2: Il est impressionnant.
0: C'est la passion. Et puis c'est toujours bien d'être accompagné, encore mieux d'être accompagné. Du coup, c'est rassurant déjà pour le projet. Et au moins, tu sais que ça va vraiment coller avec ce que tu recherches, quoi.
1: Ouais, moi, comme je te dis, je me sens vraiment privilégié d'être entouré de gens de cette qualité. Alors, merci la vie, merci la musique.
0: Oui. Et donc, on ne doute pas qu'il va y avoir plein de dates qui vont suivre.
1: Hein. On l'espère. On a une première date, là, le 13 juin, ouais, au domaine de Grand Pré à Pugéville. Mmh. Voilà, ce sera le premier test match de ce groupe.
0: Ouais. Et donc, après, si on veut vous booker.
1: Ah bon, là, pour l'instant, on a juste une page Facebook. On s'occupe de créer toute la com, enfin, tout ouais, ce qu'il faut, quoi. On va essayer de clipper un peu, de faire une vidéo sympa.
0: Avec cette date aussi, cette première date, ce serait
1: bien. Là, oui, il y aura des vidéos sûrement en live. Voilà, ça va alimenter un petit peu pour que les gens puissent nous découvrir, quoi.
0: Ouais. Et du coup, vous, avec ce projet, vous pourrez passer dans tout style de lieu, en fait, tout type de lieu.
1: Oui, c'est du reggae. Alors souvent ils sont un peu réfractaires au reggae. Ouais, c'est de la musique de fumeurs de pétards et tout, alors que pas du tout.
0: Pas du tout.
1: Et
0: la majorité ils fument même pas.
1: En plus, c'est
0: moi,
1: vrai.
0: Il y en a plein de groupes que j'ai rencontrés qui fument, qui me disent.
2: Ils fument plus.
0: Ouais, ou plus. Ou plus, mais c'est vrai que quand on a des idées reçues comme ça, c'est un peu.
1: Oui, voilà. Donc, mais sinon, oui, comme c'est en français aussi. Alors, il y a quand même une demande, mais, tant mieux.
0: Oui, parce que ça se fait rare quand même.
1: Ça se fait rare, ouais.
0: Mm-mm. Et c'est tellement agréable, enfin pour moi je parle parce que je parle pas anglais, de pouvoir comprendre toutes les paroles et comprendre le sens vraiment de la chanson sans aller chercher derrière, bien sûr, voilà, sur le coup, quoi, pour la vivre à fond.
1: Alors après, j'ai mis plein de double sens de lecture cachée.
0: Ouais.
1: Il faudra lire entre les lignes.
0: Voilà, mais c'est pour ça qu'il faut la réécouter voilà, en boucle. Voilà, tout.
1: C'est ça, tout exactement, écoutez-nous en boucle.
0: franchement, on vous souhaite que du bonheur.
1: Merci
0: sur
1: beaucoup,
0: ce projet.
1: Merci Stéphanie, merci Rudy. Et merci Radioactive, ouais. J'étais enchanté de te rencontrer.
2: Mais pareillement, je suis très, c'est très touchant de quelqu'un qui s'attarde comme ça à sculpter le verbe pour arriver dans c'est bon. De toute façon, tu as parlé de Gainsbourg, enfin je crois que tu as fait l'essentiel dans la description,
0: ouais.
2: Mais oui, effectivement,
1: entre autres influences, ouais.
2: En tout cas, c'est, je suis assez sensible à ce que tu disais sur le fait de s'autoriser, ouais, par le biais de quelques projets, parce que c'est vrai aussi que tu disais je m'emprisonnais,
1: ouais, je m'empêchais, c'est ouais, ça.
2: Il y a des cursus qui font qu'on est dans une espèce de ligne prisonnier de l'image qu'on est censé avoir construite, alors
1: ça,
2: que la plupart du temps, c'est que dans nos têtes. Mais il y a des gens qui sont là, heureusement, pour déclencher.
1: Voilà, pour te faire sortir de ta zone de confort.
2: Exactement. Et en plus, à la limite, même, c'est là que tu redécouvres une autre zone de confort.
1: Mais ouais, absolument.
2: Je vois la jubilation avec laquelle tu rebondis sur les mots, ça fait preuve que tu t'es quand même éclaté, quoi.
1: Ah ouais, je me suis beaucoup amusé à faire cette chanson.
2: Ouais, ouais, ça,
4: on
2: ça,
4: le
2: ça,
4: sent bien.
2: Ça s'entend, ça s'entend. Et tout à l'heure, je me fais une petite parenthèse, mais tout à l'heure, tu parlais de JK.
1: Oui.
2: Donc, c'est le clavier.
1: Oui,
2: ouais. Ouais, je connais bien parce que dans ses différents projets, il est venu jouer avec l'assaut là aux arcades chez nous. Et je pense qu'il n'hésitera pas à. Enfin, d'ailleurs, je le vois demain soir. Donc.
0: Ah, voilà.
2: A priori, il me parlera de.
1: Tu lui feras un gros bisou de ma part.
0: Et puis, peut-être qu'on vous verra aux arcades, parce qu'on n'a pas parlé des arcades à
2: ouais,
0: Aix-en-Provence.
2: Ouais.
0: Donc là, c'est votre lieu avec l'association que vous gérez ?
2: Tout à fait, ouais. Avec l'asso, en fait, on a plusieurs actions. Notamment, bon, bah, la plus chronophage,
0: voilà,
2: c'est bien sûr Classe Rock.
0: Ouais.
2: Mais autour de ça, il y a plein de petits satellites et un gros satellite en fait et les arcades, lieu qu'on squatterise depuis le début de l'assaut, mais qu'il a fallu se décider à faire un peu plus en 2018 car le gestionnaire du moment se barrait et voulait vendre ça pour faire une crèche.
0: Ah.
2: Donc on a fait un crédit, on a racheté le fonds de commerce.
0: D'accord.
2: Et après il y a eu le coronavirus, donc ça a rajouté une petite subtilité au truc, et donc c'est un lieu dans lequel on fait de la restauration pour les gens du coin,
0: mmh,
2: tous les midis, mais aussi de la diffusion, du
0: la
2: théâtre, de tout, des ateliers. C'est un tiers-lieu en fait,
0: ouais,
2: qu'on appelle un tiers-lieu. Finalement, c'était le bar d'avant, c'est devenu un tiers-lieu, quoi.
0: Ouais.
2: Et donc, il y a des aussi bien le lundi après-midi, on est avec les seniors du quartier, le mercredi soir, ce soir là par exemple, il y a des jam sessions organisées par le BDE de musicologie, puisqu'on est à côté des facs.
0: Ouais.
2: Et les jeudis, il y a une soirée organisée par les
3: par les bénévoles, ça s'appelle la petite récréation des travailleurs, pour pas dire after work.
0: Ouais.
3: Et là, c'est strictly vinyle, c'est-à-dire chacun arrive avec son vinyle et pose son vinyle. Bon, donc on boit des coups, mais sauf qu'on les écoute avec, on les boit en écoutant des vinyles.
0: Ouais.
3: Et puis après, il y a des concerts le week-end. Donc ouais. ça prend beaucoup de temps, ouais, mais c'est super bonheur aussi. Ouais.
0: Ah, c'est beaucoup d'organisation tout ça.
3: J'ai toujours évité le fait d'avoir un lieu parce que je sais que c'est un truc que c'est on est mort quoi quand on prend un lieu. C'est chronophage, mais par contre c'est aussi très bon art d'accueillir les gens dans un lieu qui se façonne au gré des arrivées des gens qui constituent l'assaut quoi. Parce qu'à chaque fois il y en a un qui amène ou une qui amène quelque chose de particulier.
2: Et puis le lieu est magique, la terrasse extérieure, le jardin, sous les platanes, etc. C'est juste merveilleux.
3: Ouais, c'est cool.
2: On y mange très très bien.
3: Ouais, bah écoute, on s'en plaint pas.
2: C'est plutôt,
0: mais en plus
1: c'est important.
0: C'est de la cuisine, il y a de la cuisine
3: africaine. En fait, Saïsaï, notre Saïsaï Tchiego, notre cuistot, qui entre guillemets avait gagné Class Rock en 2002.
0: Ah, t'as vu comme quoi.
3: Mais qui entre temps est parti vivre pendant 20 ans au Sénégal. Hein, et donc c'est le plus sénégalais de nos ex-sois. Et donc il est très influencé par la cuisine de là-bas.
0: Ouais, du coup, ça apporte une petite touche originale.
3: Ouais, tout à fait. De toute façon, là, par exemple, nous, ça fait 15 ans maintenant qu'on fait le stage donc, dans le Aristolas, dans le Queyras. Et il y a un brasseur qui s'est créé là-bas. Donc, on est les seuls dans le département 13 à avoir la bière qui vient directement du Queyras. Donc, c'est rigolo, quoi.
0: La bière de la montagne.
3: Exactement.
0: Génial.
3: À plus de 1640 mètres d'altitude.
0: Et quand même. ça doit être de la bonne bière.
3: 1642.
0: Mais nous, je me rappelle, l'année dernière, on était venus voir un concert de Soudeshna.
3: Ah oui, c'est Richard qui avait programmé. Oui.
0: Super. Ouais, c'était magnifique.
3: Il faisait une chaleur accablante.
0: Ouais. Elle se faisait piquer par les moustiques.
3: Ah ouais, pas. On a acheté la machine qui bloque les moustiques.
0: Tu me diras si ça marche. Mais c'était magique dans ce lieu avec le trio magnifique. Ouais, c'était quoi. C'était vraiment magique. J'ai un souvenir.
3: Nous, on bosse beaucoup avec les assos. Bon, évidemment, notre survie. On la doit qu'à ce fédéralisme associatif, hein, puisque c'est d'ailleurs, je parle de ça parce que tu me parles de la venue de cette personne qui était venue grâce au festival organisé par Richard, notamment à Barjol.
0: Culture Provence-Verdon.
3: Verdon, Melting Pot et tout ça. Et c'est des gens comme ça, c'est précieux aussi.
0: Ah, oui.
3: C'est un réseau. Moi, je ne suis pas pour les réseaux parce qu'il y a beaucoup de fumisterie dans les réseaux, mais je suis quand même pour le fait de se donner la main. Bon, on parlait du Fournap tout à l'heure. Ces gens-là, ils ont besoin qu'on les aide forcément, parce que ça va être compliqué pour eux vu les dernières élections notamment. Mais en tout cas, quand on commence à avoir ça fait un moment qu'on est sur le territoire des 6 départements, donc il y a des départements où c'est plus compliqué que d'autres, on le voit bien, notamment dans le 83, c'était très dur quand même.
0: C'est difficile.
3: Mais bon, il y a quand même des gens de bonne volonté qui ont envie de faire des choses pour ce qui nous prend. Donc il faut trouver ces gens-là, il faut arriver à trouver des deals pour pouvoir faire des choses ensemble petit à petit et rendre ça, les garder sur la longueur, et ce qui constitue petit à petit, avec j'enlève tous les écueils qui ont mis lieu, bien sûr, c'est un peu le sel de la vie. Et c'est pareil au niveau des musicos, c'est pour ça que moi je me retrouve complètement dans cette histoire de trouver le casting plus ou moins parfait. Ça, tu disais tout à l'heure sur le choix des intervenants, des techniciens, des arrangeurs, etc. C'est du temps qui n'est pas perdu, de prendre du temps pour trouver les gens avec qui faire des choses.
0: Ouais.
3: Des gens qui ont envie de faire des choses, il y en a plein. Les raisons pour lesquelles ils veulent les faire, c'est déjà... ça réduit un peu la fenêtre de tir, quoi.
0: Ouais. Vous êtes combien dans l'association Exki?
3: Maintenant il n'y a plus de salariés puisqu'on a viré tout le monde vu qu'on avait un déficit un retrait des institutions locales, parce qu'il faut dire quand même que les institutions ces dernières années, je ne parle pas du 83 parce qu'ils nous ont toujours ignorés, mais dans le 13 ça a été quand même chaud, la présidence Martine Vassal, et puis sous le règne de notre ami Renaud Muselier, ça a été aussi compliqué. Donc sans dire qu'ils nous ont complètement coupé la tête, puisque c'est pas le cas, ils ont quand même réduit de 50% les subventions. Donc on sait que quand on fait une action pour encadrer des jeunes, soit on leur fait payer à eux le coût du truc, ça devient un peu élitiste, soit ça coûte cher. Il faut trouver des financements, et là on est dans une phase où les institutions locales, elles sont plus tournées vers, je dirais, le tourisme ou la culture, peu peut-être visible, plutôt que de planter des jalons pour essayer de construire en plus à long terme.
0: Surtout pour les jeunes en plus, parce que c'est eux notre futur, on va dire, donc c'est hyper important.
3: Ouais. Ben, je pense qu'il y a, un vrai problème. Enfin, la jeunesse, ça veut dire plein de choses en même temps. Hein. C'est plus facile pour les élus de comprendre qu'il faut construire un stade, parce que ça ne viendrait jamais à l'idée d'un élu de dire aux mecs qui font du foot d'aller s'entraîner sur l'autoroute. Par contre, le mec qui fait du hip-hop dans une cave ou du rock'n'roll au fin fond du garage, voilà, ça leur passe pas de problème.
0: Ouais.
3: Voilà. Bon, mais après, c'est pas grave. Hein. Il y a plein de pays où il n'y a aucune aide et où les gens jouent 10 fois plus que nous.
0: Bah
3: donc il y a aussi à nous de nous bouger le cul. Hein.
0: C'est ça, les Français, quoi. Les Français, il faut se bouger, il faut aller voir, il faut aller découvrir des jeunes et moins jeunes artistes.
1: Oui. Sortez de devant la télé.
2: Ça. Voilà, sortez de votre
1: jetez
2: télé.
1: Jetez vos télévisions.
2: Ces gros festivals qui, comme tu le disais tout à l'heure, où tu te retrouves à payer des 80, et encore quand t'es 80 à 100 balles, c'était presque pas cher. Et arrêtez de mettre des oursins dans vos poches quand il y a des petits lieux qui se bougent pour la culture, qui font énormément de choses. Il y a bien sûr les arcades, mais il y en a d'autres. Que ce soit le Level Up, que ce soit le VIP, on en connaît tous beaucoup. Et ces lieux sont pas aidés, les gens n'y vont pas parce que c'est du petit lieu, c'est des petits groupes, on dit c'est des petits groupes, c'est de la compo, mais c'est là où tout se passe, c'est là où il faut aller écouter.
0: Il y a tellement de belles découvertes à faire.
3: Le paradoxe aussi, c'est que comme tu dis, c'est des lieux donc où il y a des gens qu'on connaît pas. Bon, les stars de demain, enfin je veux dire nous. C'est un petit segment que Classrock m'en a eu passé, iPhone, Deluxe, Dagoba, tous ces groupes-là, quand ils avaient 14 ans, ils ont passé dans plein de bars à jouer. Hein. Donc les stars de demain, elles sont forcément là. En même temps, ce qui est un peu désolant, c'est que tu t'es tapé un démontage comme on a fait plusieurs fois à 3h du matin à Barjol, et puis tu passes devant une boîte de nuit, il y a 500 bagnoles qui sont là à boire du gibet dégueulasse à 500 balles la bouteille.
0: Ouais.
3: Mais oui, mais c'est ça aussi la société de consommation, elle est là, donc faut pas non plus... Enfin, on peut faire à contre-courant tant qu'on veut, mais il y a quand même cette réalité-là.
0: Ouais.
3: Donc, à notre petit niveau, chacun, on essaye de juste choper 3-4 personnes et les convaincre, c'est comme dans la politique. Hein.
0: Ouais,
3: oui. C'est pareil. Et puis à l'arrivée, ben, on sera peut-être plus nombreux. En tout cas, il faut tenir.
0: Oui, voilà.
3: C'est ça le plus compliqué.
0: Bon, ouais. Ouais.
3: Mais bon.
2: Et toi, Sandré, tu le fais.
1: Bravo.
2: Ça, toi, tu le fais. Parce que je crois que je n'ai pas été une seule fois à un concert où je n'étais pas dans la salle.
1: Ah, tu sors
2: énormément, et pas que sur les concerts d'ailleurs. Beaucoup d'expos.
1: Les expos, les pièces de théâtre. J'adore le théâtre. Mmh. C'est le monde du verbe incarné. Oui, je suis jamais devant la télé. J'ai une télé, pourtant. Il y a ça de poussière dessus.
0: T'es sûr qu'elle fonctionne encore?
1: Je vais essayer de l'allumer ce soir.
3: C'est assez significatif de la réalité. Il y a quelques années, on a monté un concert de soutien, comme on en fait tous, pour une asso qui faisait Sound System, etc. Bref, on arrive, je regarde l'âge des gens dans la salle. En fait, il y avait que des gens de mon âge.
0: Oui.
3: Donc, d'un coup, je vais arriver. Un jeune, entre guillemets, le mec, il devait quand même avoir 30 balais. Mais je lui ai dit, putain, mais ils sont où tes potes? Il me dit, ben, ils sont devant Netflix. Donc, on a eu quand même la chance, peut-être, d'avoir une période où, bon, la télé, ça nous faisait chier parce que c'est la télé des vieux. Donc, on se cassait. On n'avait pas cette sollicitation où tout est à portée de main.
0: Ouais.
3: C'est vrai que Netflix, bon, je trouve que moi, j'adore la télé. J'en ai plus depuis 20 ans parce que c'est nul. Mais je trouve que le moyen de l'image, c'est vraiment un truc extraordinaire, quoi. Arte, machin, tralala, sans jouer l'intello de service, parce que ce n'est pas le cas.
0: Non.
3: Mais en tout cas, il y a un truc, c'est que là, la consommation de masse, quoi, c'est vraiment problématique. Donc, si on n'a pas des gens qui sont les passeurs d'une autre voie, moi, je suis allé voir mes premiers concerts parce que dans mon quartier, il y avait un mec qui s'appelait Boule. Il avait une Renault 16 TL et quand tu ouvrais le truc comme ça, il y avait des cassettes. Je me rappelle, j'étais minot, j'avais 10 ans. J'ai dit, mais c'est quoi ça? Donc le mec, il m'a fait écouter les Flaming Grovies, Ted Nugent, des trucs de fou, quoi. Et sans lui, je pense que parce que ça se faisait pas dans mon milieu. On écoutait Joe Dassin et Julien Clerc pour les plus énervés, quoi.
0: Ouais.
3: Donc lui, voilà, et ces passeurs-là, c'est ça. Il faut retrouver le sens du passeur, je crois.
0: Et c'est vrai que on interviewe pas mal de musiciens et d'acteurs de la culture, on va dire. Et à chaque fois, il y a une petite anecdote. C'est grâce à quelqu'un toujours. Presque à chaque fois, voilà. Vraiment, c'est ah ben moi je me souviens, c'est ce mec-là ou cette personne-là qui m'a fait aimer la musique ou qui m'a donné envie de jouer ou qui et c'est vrai que ça revient souvent ça. Et...
3: Même pire que ça, quand il y a un stagiaire qui arrive dans l'assaut, le premier truc que je lui dis, enfin qu'on lui dit, c'est de toute façon c'est toi qui as les idées. Nous, ce qu'on sait, on le sait déjà. Oui. Par contre, ce que tu sais, on ne sait pas. Oui. Donc, c'est vraiment les autres qui constituent, enfin, qui te font avancer.
0: Eh oui.
3: C'est en ça que je dis que l'expérience démocratique au travers de la culture, elle existe, de fait. Si tu te fais bombarder de merde, ben, tu vas écouter de la merde. Et c'est pareil pour les élections, d'ailleurs. Oui. Donc, on en est là. Qui sait qui va continuer à... Avec son petit bâton de pèlerin, avec ta guitare, tu vas faire deux chansons. Oui, mais on dit la musique, elle ne change pas le monde. Si,
0: si,
3: ça fait partie des choses qui changent le monde.
0: Bien sûr.
3: Ça, le ciné, la peinture, le théâtre, tout ce qui va t'obliger à réfléchir sur ta condition ou celle des autres, d'ailleurs.
0: Bien sûr. Et qui, en plus, te fait ressentir beaucoup d'émotions. Quand tu es devant, du coup, ça te touche. Et à partir de là, bah, du coup, ça te fait réfléchir aussi, quoi. Si j'abuse, si je te demande une autre chanson ou pas?
1: Alors, le truc, comme je te disais, c'est que je ne suis pas guitariste.
0: Ah oui, d'accord.
1: Et je ne joue pas les morceaux. Alors, ceux-là, je les ai travaillés juste pour l'occasion, mais tu me prends au dépourvu.
0: Non, mais voilà, c'est pour ça que j'ai dit, j'abuse ou pas.
3: Tu es gourmande, toi.
0: Ouais, vas-y, ma foi, j'ai kiffé.
1: Non, mais après, par contre, je vais vous envoyer les morceaux mixés par les arts pour que vous puissiez, si vous avez envie d'en diffuser. Voilà.
2: Ah, mais carrément. Ouais, de toute façon, je pense que tu le sais, dans Radioactive, on est plusieurs
0: à te suivre,
2: aimer ce que tu fais.
1: Je fais un gros bisou à Marc Perrault, que j'adore.
0: Marco
2: qui devait venir, il n'y a pas vu. Mais voilà, mais on lui fera des gros bisous de votre part. Et voilà, c'est...
0: Bah, il m'a dit de vous faire un bisou, hein, au téléphone. Et salut à tous, hein, toute l'équipe de Radioactive.
2: Du coup, je vais me permettre de faire une petite aparté par rapport à Radioactive, parce que on a eu une grosse catastrophe qui s'est passée avant-hier.
0: Hier soir.
2: Hier soir, ouais, c'est moi qui suis perdu. Pendant une émission, la table de mixage s'est mise à fumer, donc on s'est demandé s'il y avait un barbecue. Et ce n'était pas prévu. Donc, terminé la table de mixage à Radioactive. Donc, du coup, on lance un appel quand même auprès de nos auditeurs. S'il y en a qui ont envie de nous aider, on doit racheter une console. Une console, ça coûte dans les 1000, 1500 euros. Voilà. Donc, on fait un petit appel aux dons.
0: Sur le site de Radioactive, il y a ce qu'il faut. Voilà.
3: Il y a 10 balles.
0: Même 10 euros, même 5 euros.
2: Il y a
0: 10
2: balles d'André. Merci beaucoup.
3: Si on est 150 à filer 10 balles, c'est exactement ça.
2: C'est ce qu'on s'est dit. Et bien sûr, on nous a prêté une console. Nous, cette émission, elle est faite en direct de la maison pour une fois. Voilà. Mais les enregistrements vont reprendre bientôt.
3: Il est très bien ton studio d'ailleurs.
2: Merci.
1: On est comme à la maison.
2: C'est exactement ça. On va reprendre les enregistrements très très vite. Mais si on peut avoir un coup de pouce pour cette console, c'est vrai que ça fera du bien à la radio, comme tous nos auditeurs le savent. On n'est pas subventionné, on veut pas de pub et on veut rester une radio libre. Merci.
3: Merci de la liberté, bravo.
0: C'est ça. Bravo.
3: En tout cas, nous, excuse-moi, je fais une petite apparenté. Alors, donc, Radioactive, on est super content de connaître cet assaut, quoi. Parce que ça fait des années que vous suivez les actions Classe Rock, y compris au travers d'une présence très, très marquante pendant le stage. Et même sur les finales, puisque souvent Marc est venu.
2: Marc vient faire la présentation.
3: Avec des collègues de Radioactive sur la finale le 21 juin. Donc merci.
0: Oui.
3: Et bravo.
0: Merci.
2: Et on peut rappeler aussi que la finale des classes au rock, on en a parlé tout à l'heure vite fait, mais c'est quand même le 21 juin sur le cours Mirabeau à Aix-en-Provence. C'est pas grand monde.
3: C'est
2: hein,
0: il y a
2: on est entre 20 et 25 000 personnes sur tout le cours, donc pas grand monde. Et avec une scène juste magnifique, énorme.
3: Est jolie, hein, maintenant.
2: Est belle, la scène, maintenant. Et il faut rendre hommage à ce travail que tu fais, parce que c'est juste magnifique.
3: Je suis loin d'être seul.
2: Il y a toute une équipe de ouf. Hein. Tout à l'heure, j'en parlais de Ben. C'est les jours où Ben, il fait des bons au ciel. Il y a toute une équipe de fous furieux qui sont là, qui abattent un boulot de fou. Parce que c'est combien de groupes? L'année dernière, on a fait...
3: L'année dernière, on avait deux groupes. On était 9, plus deux groupes étrangers, plus une tête d'affiche.
2: Ouais.
3: Cette année, il n'y a que 8 groupes et il y aura 2 étrangers et une tête d'affiche. D'ailleurs, la tête d'affiche, c'est Juan Rozoff. Je ne sais pas si vous connaissez ce garçon, qui est le roi Rozoff, je l'appelle. Parce que c'est l'espèce de prince français qui a sorti, je sais pas, depuis 20 ans, des albums incroyables.
0: D'accord.
3: Pareil, chante en français, en anglais, vraiment des textes et toujours une tourne de ouf. Donc, si vous faites rien le 21 juin, n'hésitez pas à venir.
0: Ah oui, il faut venir absolument. Bonne nuit, on y sera, c'est sûr.
2: Nous, on y est. On a... voilà.
3: Eh ben, c'est gentil.
0: Et oui, donc le 21 juin, ça commence
3: vers 17h30.
0: Voilà, 17h30. Donc, on vient découvrir les lauréats et donc les têtes d'affiche. Et voilà.
3: Les deux groupes étrangers, cette année, on a un groupe du Maroc et un groupe de Oujda qui s'appelle Chembens et un groupe de Glasgow dont j'ignore le nom.
0: Ouais.
3: Je m'en rappelle plus.
0: Le groupe de Glasgow.
3: C'est des groupes qui accueillent nos groupes après pendant l'année.
0: Ouais. Les Last Rainbow, c'était il y a 2 ans.
3: 2 ans.
0: Ouais. Il y a 2 ans et ils sont partis à Glasgow.
3: Glasgow, oui.
0: Ah, ils ont adoré.
3: Ouais, ouais,
0: C'est vachement bien ce système-là. Je trouve que ça doit être magique pour les jeunes. Tu pars à Glasgow, aller faire un concert, plusieurs même.
3: Et ils en ont fait 3 là.
0: 3 concerts. Ah ouais. Ça met en condition de
3: ouais, fou, et puis quoi. Ça leur fait rencontrer aussi leurs équivalents écossais, qui eux aussi sont fans de musique. En fait, c'est comme ça, nous on a fait beaucoup de rencontres multilatérales de mix band. C'est-à-dire on invite 10 pays par exemple. Mm-hmm. Chacun envoie soit un groupe, soit un musicien. Et on recrée des groupes avec des arrangeurs qui sont mélangés. Et donc, bon, moi j'ai un anglais, je suis nul, quoi. Mais bon, tu arrives à te faire comprendre. Mais ce qui est incroyable, c'est que, évidemment, on prend des gens qui savent bien parler anglais pour encadrer le truc. Mais le truc qu'il y a, c'est que, en dehors de l'expression orale, dès qu'on met les gens dans un lieu dans une salle de répète, on ne parle pas.
0: Mais il n'y a plus de langue.
3: En 3 secondes, il y a le percussionniste de là, il y avait des mecs de Agadir, tiens, parle de ta chanson. Il y avait 3 percussionnistes d'Agadir, ils sont rentrés. Il y avait un batteur d'Islande et au bout de 3 secondes, c'était un groupe, voilà.
0: C'est génial.
3: Pas besoin de discuter. Et après, même, ça allait beaucoup plus loin puisque le soir, on arrêtait. Eux, ils continuaient dans la rue, ils allaient jouer dans la rue ensemble. Ouais. On retrouvait des groupes qui s'étaient formés. Enfin, c'est incroyable. Donc ça, c'est vraiment l'universalité de ce pouvoir incroyable qu'a la musique. Ouais. C'est pour ça que, nous, on a du pot. La musique, c'est vraiment un fil incroyable qui t'aide quoi, dans la vie.
0: L'échange est magique.
3: Il faut en profiter.
0: Et ouais. Bah, merci beaucoup.
3: Bah, merci à vous.
1: Merci à tous les deux. Merci à
0: vous. On a été ravis de vous accueillir aujourd'hui. On continue à suivre. Donc, on rappelle le 21 juin, le cours Mirabeau. Aix-en-Provence avec une programmation de fou, faut vraiment venir découvrir et puis en plus il y a une qualité technique et organisationnelle qui est géniale. Et le 13 juin on vous retrouve avec Alice
1: Airy.
0: J'arrive jamais à dire Airy.
1: C'est pas évident.
0: Donc
1: voilà, au domaine de Grand Pré à Pugéville.
0: Voilà, domaine de Grand Pré. Donc comment ça se passe? C'est à quelle heure?
1: Ils accueillent le public à 19h30 et puis nous on va jouer sûrement vers 21h. Il y a une petite restauration sur place et puis vous pouvez boire le bon vin du domaine.
0: Ouais, ça c'est trop bien. Ça.
1: Je salue Valérie Vidal-Revel au passage parce que elle sait ce qu'elle fait quand elle fait du vin.
0: Eh ouais.
1: C'est
0: important.
2: C'est un endroit aussi qui accueille plusieurs groupes. Elle fait pas mal de dates dans l'été,
1: oui,
2: il me semble.
1: Oui, il y en a quelques-unes. Alors je ne connais pas la programmation, mais c'est sous l'égide de l'association Aux les belles heures, qui est dirigée par Sandrine Berti et Christian Berou, que je salue. Je leur fais de gros bisous. Et puis, ils sont des gens qui, avec de tout petits moyens, mais une énorme bonne volonté, font beaucoup pour les artistes.
0: C'est génial. Heureusement qu'il y a encore des
1: gens comme ça. Merci à eux, merci à vous.
0: Ouais. merci beaucoup. On peut vous retrouver donc avec votre nouveau projet, Alice Airy,
1: sur les réseaux. Sur les réseaux, sur Facebook pour l'instant, mais c'est en construction. Là, les pages arriver. Insta et puis...
0: Voilà. Qui sera, de toute façon, tout sera dit sur votre page Facebook.
1: Ouais.
0: Et ben merci beaucoup, à très très vite.
1: Merci.
0: Et gros bisous.
1: Gros bisous, d'accord.
2: Ciao tout le monde.
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Et voilà, c'est déjà la fin de ce numéro de Dick & Co sur Radioactive. Un immense merci de nous avoir accompagnés tout au long de cette parenthèse musicale. Et un gros big up à nos deux invités, Patrick Garage, pour son dévouement sans faille auprès des jeunes talents avec Exquis et les classes rock. Et André Rossi pour sa sensibilité, ses mélodies et ce superbe moment de partage. On espère que ces rencontres vous ont fait vibrer et vous ont donné envie d'aller soutenir tous ces artistes sur scène. Si vous avez manqué un morceau ou que vous voulez réécouter l'interview, ce podcast arrive très vite en ligne. Rejoignez-nous aussi sur nos réseaux sociaux pour suivre toutes nos prochaines aventures. Prenez grand soin de vous, passez une belle fin de journée et on se retrouve très vite pour un prochain voyage sonore dans Dick & Co.

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Attends, je t'explique. La Biniman à l'époque, il avait quoi, 13 ans, quelque chose comme ça. Voilà, ça l'arsène. Ça l'arsène. Je sais plus où me mettre. Ah, on va se mettre là, c'est bon. Come again, Biniman.

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Dim, on revient sur le G.I.B. 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Toi-même, tu sais, Bombo Class. 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
2: Bonsoir tout le monde, bienvenue sur Radio Active. Basse Mélodie, l'émission 100% rap. Et aujourd'hui, on retrouve des artistes avec lesquels on va découvrir leur univers. On commence directement avec mon frérot Flaka. Comment tu vas?
3: Oui, ça va tranquillement. Et toi, tu vas bien?
2: Ça va, mon frère, merci beaucoup. On est très contents ce soir de t'accueillir.
3: Merci, moi aussi.
2: On va un peu te présenter pour ceux qui ne te connaissent pas. Alors, déjà, si tu peux te présenter, qu'est-ce que tu nous fais un peu comme musique?
3: Franchement, on fait du rap. On essaie de rapper ce qu'on vit et le plus authentique possible.
4: Je suis désolée, je vous coupe 2 minutes. Mani, il a un petit souci technique avec le micro. Alors Mani, prends 2 minutes, règle le souci.
5: Il n'y a pas de solution de toute façon.
4: Il n'y a pas de solution. Bon, mais on continue alors.
2: Du coup, excuse-moi, frérot, dis-moi.
3: Je te disais que du coup, ouais, le rap, je fais du rap, quelque chose d'authentique qui nous ressemble.
2: Ouais.
3: Et voilà, c'est tout simple.
2: Bon, on va être très honnête avec ceux qui nous écoutent. On te connaît ici, on va lire tout ce que tu fais.
3: Merci.
2: Et ce qui est positif aujourd'hui, c'est que tu vas nous présenter 2 sons.
3: Exactement.
2: Donc pour ceux qui n'ont jamais entendu du Flaka, ils vont en avoir dans les oreilles.
3: C'est le moment.
2: Et j'ai pas peur de dire qu'ils vont kiffer. Et je te propose qu'on se mette directement en son pour les mettre dans le bain et qu'ils comprennent qui est Flaka.
3: Allez, vas-y, direct.
6: Ah, comment t'es...

0: très très lourd, frérot.
1: Merci,
0: franchement,
1: merci,
0: très très lourd. Plaisir. Et du coup, ce son, il est sorti, il va sortir.
1: Non, il n'est pas encore sorti. Là, on a clippé, on a tout fait. On a tout fait pour qu'il sorte. Et là, il arrive d'ici une petite semaine ou deux, je pense.
0: Oh, donc c'est imminent alors.
1: C'est imminent, imminent.
0: Franchement, très très lourd. Hein.
1: Merci.
0: Et sinon, frérot, niveau projet, niveau son, tout ça, tu vas enchaîner jusqu'à la fin de l'année, tu vas nous régaler cet été, ça va se passer comment un peu?
1: Franchement, on va essayer de charbonner le plus cette année possible.
0: Ouais.
1: On va essayer d'envoyer le maximum de musique, de bons titres. Et peut-être qu'il y aura des choses en plus.
0: Ouais.
1: On verra par la suite.
0: En tout cas, c'est un son bien dansant.
1: Ouais, c'est bien été, c'est ça représente un peu l'actualité. On est en juin.
0: Ouais.
1: Juillet arrive.
0: Ça rentre dans le thème finalement.
1: Ça rentre dans le thème directement.
0: Et du coup, frérot, t'es venu nous présenter également un deuxième son.
1: Exact.
0: Est-ce que c'est encore dans cet univers un peu dansant ou là c'est un registre différent?
1: Là, on reste un peu dans l'autotune, tu vois.
0: Ok.
1: Mais on va pas aller trop loin non plus, tu vois.
0: On
1: va pas rentrer trop dans le hard. Je pense si je devrais le décrire, c'est plutôt une fin d'été.
0: Ok, ouais.
1: Tu vois.
0: D'accord.
1: Un peu nostalgique.
0: Pour bien clôturer l'été. D'accord. D'accord. De la nostalgie, tout ça.
1: Exact.
0: Ok. Ben en tout cas, c'est très très lourd ce que tu nous proposes. On a vu que tu étais très actif sur TikTok aussi.
1: Ouais, on en voit en ce moment. On prépare d'ailleurs l'acting. On essaie d'envoyer le maximum de vidéos.
0: Et d'ailleurs, si tu peux nous donner tes réseaux sociaux.
1: Et si vous voulez me suivre, du coup, sur le TikTok, c'est FLA-K83. Sur les autres réseaux, c'est FLA-K.83.
0: Super.
1: À part sur Facebook, c'est Flacaloré, parce qu'il y a toujours des gens sur Facebook.
0: Oui, c'est vrai. Faut pas oublier les gens sur Facebook, attention. Et je te propose qu'on se mette directement sur le deuxième son.
1: Allez, vas-y, direct.
0: Allez, c'est parti. Flaca.

0: Très très lourd, frérot.
1: Ah ouais, tu kiffes?
0: Ah, moi j'ai kiffé, frérot. Je vois la nostalgie que, dont tu nous as parlé juste avant. Je trouve que c'est un son qui est très bien écrit. J'ai bien aimé la ref à Bogdan.
1: Ah, tu connais, on a passé des nuits et des missions, hein, tu sais.
0: Finalement.
1: Le glitch, il fallait le respawn.
0: Non, franchement, c'est très lourd, parce que justement, je trouve que tu nous as fait écouter deux sons avec deux univers quand même bien différents, mais comme tu disais, qui sont...
1: Ouais, c'est différent, mais ça suit un peu le
0: même. Ouais, voilà, c'est ça. C'est quand même le... Ouais. Mais franchement, donc il y a la bonne nouvelle que du coup, le clip acting va sortir dans très peu de temps.
1: Ouais, dans la... Franchement, donc, d'ici peu, hein.
0: On sera pas donné encore une date. Vous invitez à tout le monde à
1: être là. D'ici une semaine ou deux, grand max, ça arrive.
0: Bon, on sera là de toute façon. Donc, justement, il faut suivre Flaka sur ses réseaux. Exact. Pour avoir ses dernières actus, savoir un peu c'est quand que les quoi ils sortent. Et si tu peux nous donner encore tes réseaux sociaux.
1: Alors, c'est toujours FLA-K83 sur TikTok. Sur les autres réseaux sociaux, c'est FLA-K.83.
0: Et Facebook?
1: Et Facebook, c'est FLA-K, le vrai, le finalement. Vrai. Et on va carrément envoyer le YouTube. C'est Flaka officiel. Abonnez-vous.
0: Ah bah oui, t'as raison, il faut.
1: De force, commentez. Et merci à vous d'écouter aussi. Et merci à vous de nous inviter.
0: C'est normal, frérot. Merci à toi d'être venu. Et franchement, c'est très, très lourd. Encore merci de ta participation. Et on te suit de très près, mon frérot.
1: Ouais, merci.
0: Mon frérot, tu vas bien ?
2: Ça va et toi ?
0: On est avec un très bon artiste aujourd'hui. Est-ce que tu peux te présenter ?
2: Bon, c'est Assad. Je suis un rappeur du 83-500 de la scène. Et voilà.
0: Ok. Et du coup, niveau projet, comment c'est... ça se passe comment là,
2: ben là
0: niveau
2: prépare,
0: son, projet.
2: On prépare, on fait, ouais. On fait des feats.
0: Ok.
2: On va essayer d'être dans plusieurs projets. Et après, non, c'est pas le nôtre.
0: Ouais.
2: Directement.
0: Ok. Et on veut des sons comme Pronto encore.
2: Ah oui.
0: Très très lourd celui-là, frérot. Ouais. Pour ceux qui l'ont pas écouté, je vous invite.
3: Moi, je l'ai découvert sur ce son, franchement, c'est fort. Hein.
0: Ouais, très très fort. Ce son est très très fort. Oui. Bon, désolé si je rigole un peu, c'est juste qu'il faudrait voir Mani et sa manière de parler au micro. Avec un micro complètement...
3: Le micro, je crois que la tâche, elle a cassé. Du coup, dans une position inconvenue.
0: Mais c'est pas grave, on s'en sort. Ben, du coup, t'es venu nous présenter deux sons aujourd'hui, frérot.
2: C'est ça, exactement.
0: Tu peux rapidement nous en parler, nous expliquer un peu l'univers de ces sons-là.
2: C'est Pronto, déjà.
0: Oh, ben voilà. Ouais, tu vois, j'en parlais, il est là.
2: On va le faire passer en deuxième. En premier, c'est un autre délire.
0: Ok.
2: C'est vraiment un délire à part que j'ai kiffé, que mon entourage il a kiffé. C'est en exclu. Ça veut dire on va présenter aujourd'hui.
0: D'accord. C'est...
2: Tu me diras ce que t'en penses.
0: Ok. Et quand tu dis que c'est un nouveau délire, c'est quoi? C'est quelque chose que tu fais pas d'habitude, c'est ça? T'es un peu sorti ta zone
2: que
0: de
2: je
0: confort.
2: Fais, mais pour moi.
0: D'accord. Tu vois, ok. C'est un truc un peu plus introspectif ou rien à voir?
2: Non, rien à voir.
0: Rien
2: c'est
0: à voir.
2: Un
0: okay.
2: Délire vraiment, tu verras.
0: Ok. Ben, je te propose qu'on découvre ce son directement.
2: Ça marche.
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0: très très lourd, frérot.
1: Merci.
0: En plus, j'ai vu que tu mélanges plusieurs langues dans le son.
1: Ah, il faut.
0: Et
1: il faut.
0: C'est très très bien réalisé. Non, franchement, c'est très fort. Et du coup, ce son, c'est comment? Il est sorti? Il va sortir?
1: Non, ça sera dans un projet.
0: Ok, ouais, dans un projet?
1: Ouais.
0: Oh, attention. Là, tu m'as parlé de quelque chose, là. Je vais devoir creuser. C'est-à-dire un projet.
1: Un projet, je vais sortir un EP.
0: Ok.
1: Je pense à faire une mixtape, mais c'est un peu... Je trouve que c'est tôt.
0: Ouf.
1: Je pense, en tout cas.
0: Après, ouais, l'EP, c'est vrai que l'EP, pour ça, mieux. C'est bien. Ouais. Pour les débuts comme ça, comme t'as tu compris. Dis, ouais, c'est sûr que
1: c'est mieux. EP en deux parties.
0: Ouais, ok. Ouais,
1: voilà.
0: Eh ben, t'es dessus, tu commences,
1: oui,
0: et comment, là?
1: Oui,
0: ouais.
1: Je suis déjà dessus.
0: T'as à peu près une date ou pas du tout?
1: Fin d'année.
0: Fin d'année, donc ouais,
1: fin d'année.
0: À Noël, on a le projet.
1: Ouais. Ah, bien sûr.
0: Bon, ben, trop bien, alors.
1: Ça fait plaisir.
0: Et moi, je suis content, là, parce que je sais que le prochain titre, c'est pronto.
1: Pronto.
0: Et
1: oui.
0: Celui-là, j'espère que les gens, ils vont prendre la claque que beaucoup ont pris sur ce son.
1: Ah.
0: Et juste avant, est-ce que tu peux nous donner aussi tes réseaux sociaux?
1: Moi, c'est AssedGS83 sur Instagram, AssedRasbar sur Snap.
0: Ok.
1: Et voilà.
0: D'accord. Et toi, niveau scène, tout ça, t'as des scènes de prévues?
1: Mani.
0: Au mic.
1: Demandez à Mani directement.
0: C'est quand les dates, là?
2: J'ai plus de micro.
3: Ben, quand tu veux, mon frérot, c'est toi, t'es dispo.
1: Plaisir, t'es
3: tiens, bonjour. J'ai une date jeudi 11, hein, si tu veux passer.
1: Ok.
3: Voilà.
1: Direct.
3: Du coup, voilà, vous savez que vous pouvez retrouver Assad le jeudi 11 au Boca Club de 20h à minuit. Il passera 3-4 morceaux. Donc, si vous voulez venir le découvrir en live, n'hésitez pas.
1: Tu me régales, mon frérot. Merci.
0: Mani, il est spontané.
1: Il est cash. Tac au tac.
0: C'est ça, mais en tout cas, moi je propose qu'on se mette pronto.
1: Allez.
0: Et on se retrouve tout de suite après.
1: Allez, c'est bon.
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0: Ah, c'est le sale celui-là. Hein. Très très lourd. Hein. Donc je suis là, j'invite à tout le monde à aller l'écouter, que ça soit sur les plateformes ou sur YouTube en clip.
1: C'est ça, exactement.
0: Il est très très puissant, même le clip très très fort, merci. Réalisé par OMR.
1: Ouais, c'est ça, c'est ça, c'est ça.
0: La donc ouais, franchement, c'est, ouais. Ce son, il est terrible. Hein.
1: Ça fait plaisir.
0: Et du coup, voilà, franchement, c'est cool. Tu nous as annoncé un projet fin d'année.
1: Ouais.
0: Tu nous as fait faire, tu nous as fait découvrir un son du coup qui sera dans l'EP.
1: Bien sûr.
0: Tu nous as dit celui qui était passé en premier.
1: C'est ça.
0: Comme je vous disais, pronto disponible. Et toi, niveau session, tout ça, ça se passe comment? Tu fais des créations directement au studio ou t'es chez toi?
1: Moi, j'écris beaucoup, mais je m'adapte aussi. Quand je vais au studio, si ouais. je vois que c'est pas la même ambiance, tout ça, ben, j'écris là-bas directement, je m'adapte, top line.
0: Ouais.
1: Ouais, ouais, j'essaye de.
0: Ouais, c'est quelque chose de. Enfin, tu galères pas sur l'écriture,
1: non,
0: pas comme ça.
1: Non, non, non. Après, ce qu'on raconte, on le vit.
0: C'est ouais, dire, c'est ça, c'est,
1: ça va,
0: c'est naturel.
1: Voilà, c'est ça.
0: Et du coup, moi, je me souviens de tout, frérot. C'est-à-dire qu'au début, qu'on a commencé à parler, tu m'as dit que tu étais beaucoup sur des feats en ce moment.
1: Oui.
0: Parce qu'il y a deux, trois têtes à nous dire. Ah, oui, non.
1: Allez, Nabassa.
0: Nabassa, très très fort.
1: Oui, oui. C'est un bon son en plus.
0: Et ouais.
1: Ouais, ouais, ouais.
0: Très implanté dans le sud.
1: FOB depuis l'époque de FOB.
0: C'est ça. Tout ça ouais. Donc voilà, il est pas du tout méconnu du public toulonnais en tout cas. C'est quelqu'un de très fort et franchement, c'est, la connexion est très très lourde.
1: Ouais.
0: En plus, tu viens aussi de la Seine.
1: C'est ça.
0: C'est-à-dire qu'en plus, c'est logique finalement.
1: Exactement.
0: Deux tueurs de prod ensemble. Et merci.
1: Ouais, ça va être un son un peu club.
0: Ok. Voilà, ah,
1: carrément.
0: Ah, tu vois, bah, c'est original. Tu vois, j'ai
1: hâte
0: de découvrir ça.
1: Ouais, t'as capté.
0: Et ça, du coup, tu connais, moi, je te lâche pas. C'est quand que ça sort.
2: Est-ce qu'on a le droit d'avoir le nom de la chanson en avant-première sur Radioactive?
1: Tête d'affiche.
2: Tête d'affiche.
0: Tête d'affiche.
1: C'est ça.
0: Très, très lourd.
1: Ça va être pas mal.
0: Ouais. Bah, tu peux nous donner encore tes réseaux sociaux?
1: Ben, bah, Assad. Il y a Assad officiel, il y a Assad GS, je sais plus. J'allais voir.
2: Assad, ASAD, voilà. Vous le trouvez.
1: Exactement.
0: En tout cas, restez à l'affût sur ses actualités, sur les réseaux.
1: Ça
0: c'est quelqu'un qui fait de la très bonne musique.
2: Et tout on le retrouve le 11 juin au Boca Club, du coup.
1: Ouais, c'est ça. Ça va être bien. Venez, venez, on va passer un bon moment.
0: Alors, deux secondes, attention.
2: Bon, mon frérot, du coup.
0: Je comprends pas.
2: Bon, il y a quelques échanges entre le plateau et la régie, mais comme on n'entend pas le plateau parce qu'il y a un verre qui isole le son, du coup, c'est du mime, quoi. on va passer à la playlist Merwem.
1: C'est ça.
2: Du coup, Assad, merci d'être avec nous.
1: Merci
2: d'être
1: à vous.
2: Venu
1: merci
2: sur
1: à Radio Chief.
0: Merci pour les deux sons que tu nous as fait passer ce soir.
1: Merci, mon frère.
0: De très près.
1: Merci, Studio Merwem.
0: On a hâte de te retrouver.
1: Merci à vous, Studio Merwem et à Radio Active. Ça m'a fait plaisir, moi, en tout cas.
0: Merci à toi, mon frérot.
1: Merci à la famille.

Bonjour à tous et bienvenue sur le plateau Bass Melody. Du coup, voilà, on a fait une petite pause playlist Merwem. On va re-enchaîner avec Me Too, mais juste avant, du coup, je vais promotionner un petit son que je suis en train de, enfin, que j'ai fait il y a pas si longtemps et qui risque de sortir incessamment sous peu. Donc, voilà, bonne écoute.

0: Voilà, j'espère que le son vous a plu. Du coup, c'était Manivel, c'est Palia. Il va sortir bientôt sur toutes les plateformes. Donc voilà, pour ceux qui veulent me suivre, c'est Manivel-Duba officiel sur un peu toutes les plateformes. On va continuer du coup la session basse mélodie avec Mitou. Comment tu vas?
1: Bonsoir, ça va, je vais bien.
0: Bon, ben, c'est le principal. Mitou, c'est pas la première fois que tu viens sur ce plateau. Ouais. Tu commences à avoir l'habitude, on te voit assez souvent. Oui. Ça fait pas très longtemps que tu fais de la musique non plus. Et on sait que tu bosses. Ça va, c'est pas trop dur la musique?
1: Non, ça va.
0: Ok.
1: Je suis entourée, je suis très bien entourée.
0: On sait que tu as sorti un clip aussi il n'y a pas longtemps.
1: Oui, le 8 mois dernier.
0: Et alors, du coup, retours, tout ça?
1: Que des positifs.
0: Que du positif. Voilà. Toujours la joie de vivre, toujours le sourire.
1: Que du bonheur.
0: On est toujours content de t'avoir sur ce plateau.
1: Je vous en prie.
2: Doudou Dada, très très bon son.
1: Ah, merci.
2: Très très beau clip.
1: Ah, merci.
2: De très très belles tenues.
0: Toujours de belles tenues.
2: Quelque chose. Vraiment, franchement, c'est
1: tenue
2: super.
1: Tenue traditionnelle.
2: Hein. Ah oui, tenue traditionnelle et très très belle.
0: D'ailleurs, là, ce soir, elle est venue avec la tenue.
2: Oui, dommage que vous voyez
0: pas. Aya Nakamura, c'est ça, tu nous as dit.
1: Ben oui, c'est les tenues traditionnelles maliennes, donc je me suis habillée. Voilà.
2: Et c'est très joli.
1: Merci beaucoup.
2: À quand le prochain clip, alors, Mitou?
1: Bientôt.
2: Bientôt?
1: Voilà.
2: Parce qu'on veut en voir plus.
1: Ah, on est dessus.
2: Ok.
1: On va vous mettre plein dans les yeux.
2: Pour ceux qui ne connaissent pas Mitou, c'est super qu'on puisse la recevoir ce soir.
1: Oui.
2: Elle fait de très très bons sons. Mm-hmm. Tu es aussi très actif sur TikTok.
1: Tout à fait.
2: On peut te retrouver sur un tas de vidéos que tu postes tous les jours et également les lives.
1: Oui.
2: Tu es très souvent en live, oui. Que ce soit la journée ou même la nuit.
1: C'est vrai.
2: Ça veut dire que c'est cool parce qu'on peut, découvrir un peu plus sur toi. Mm-hmm. Tu parles beaucoup avec nous.
1: Oui.
2: Avec le public en gros, ce que je veux dire. Tu montes sur des lives avec des personnes. Mmh. Et franchement, voilà, donc j'aimerais que tu donnes ton TikTok et aussi tous tes réseaux évidemment, mais pour que les gens puissent venir voir un peu ce que tu fais et interagir avec toi parce que tu le mérites, tu vois.
1: Merci beaucoup, Dimex.
2: C'est normal.
1: C'est très gentil. Merci Manu aussi.
0: Avec plaisir.
1: Et celle qui veut me rejoindre, c'est Mitou TikTok, Mitou Artist. Et sur toutes les plateformes. Sur YouTube, c'est Mitou Samaki.
2: Comment ça s'écrit au cas où? Au moins, les gens, ils peuvent se trouver qu'ils ne marquent pas MeToo d'une mauvaise manière ou quoi. Ouais.
1: Tout à fait. C'est MeToo.
2: OK.
1: Plus loin, Samake. Samake.
2: OK.
1: Voilà.
0: Et du coup, MeToo qui chante en bambara, c'est comme ça qu'on dit?
1: Oui, je chante langue du Mali.
2: D'accord.
1: Voilà.
2: Et tu as déjà fait des scènes MeToo?
1: Non, bientôt. C'est avec
2: franchement,
1: Mali.
2: J'aimerais beaucoup voir une scène. Parce que je pense que sur la scène, tes sons vont rendre très bien. Bah, et aussi, tu as une énorme énergie.
1: Bien sûr.
0: On en a parlé tout à l'heure. Du coup, on a bloqué
1: les dates.
0: Une date, ouais. On va pas l'annoncer pour le moment. On l'annoncera dans les temps voulus.
1: Merci.
2: OK. Et du coup, niveau futur, on va dire, pour tes prochains sons, prochains clips, est-ce que tu as des choses préparées? Bon, tu nous as dit que oui, il y avait quelque chose qui allait sortir dans pas longtemps.
1: Mm-hmm.
2: Mais est-ce que tu as des choses d'autres choses à nous parler? Nous dire des petits projets, des petits...
1: Bon, les projets, on ne peut pas tout expliquer.
2: Oui, bien sûr, c'est normal.
1: Il y a des choses qu'on doit garder sur soi.
2: Bien sûr.
1: Mais ce qui est sûr, je travaille et j'ai des clips qui vont arriver bientôt pour l'été. Et puis, y a ma mère et mon père qui me soutiennent tout ce que je fais.
2: Mmh.
1: La maison de Myriam, qui est à Toulon.
2: Studio Myriam, bien sûr.
1: Voilà, de Toulon. Donc, avec tous mes collègues, mes soutiens, tout mon parcours de travail.
2: Mmh.
1: Donc, je suis bien entourée. Il faut dire qu'on est bien entourée. Ça, c'est que des positifs.
2: C'est ça,
1: nous donne
2: exactement.
1: Du courage, de motivation, de mieux travailler.
2: Non, c'est
1: donc,
2: ça.
1: Donc, ça, je trouve ça...
2: Mais tu le mérites. Studios, et de toute façon, avec un studio comme RUM, tout ça peut que bien se passer, finalement.
1: Pour moi, c'est le meilleur des studios du Var.
2: Ah, mais c'est le meilleur.
1: Voilà, c'est le meilleur. Donc, là-bas, quand on vit, on est à l'aise. Au début, j'ai commencé, moi, de novembre 2025.
2: Ouais.
1: Je me suis mis à travailler.
2: Tu travailles beaucoup, d'ailleurs.
1: Voilà. Donc, au début, il faut dire, je n'étais pas trop sûre.
2: Mmh.
1: Mais la patronne, Meïssa, m'a donné beaucoup de confiance. Elle m'a beaucoup aidée de ses côtés. Même mes clips, le jour
2: bien
1: quand
2: sûr.
1: On a fait des clips, elle était là. Toute la journée, m'encourager. M'aider dans ses démarches et je tiens à le remercier beaucoup. Voilà, que Dieu lui donne longue vie, beaucoup de santé.
2: De toute façon, tu sais que tout le monde t'encourage et j'invite les gens qui ne te connaissent pas, pardon, à aussi te donner de la force parce que tu le mérites. Comme je disais, tu travailles beaucoup, tu es très souvent au studio.
1: C'est vrai.
2: Et tes sons sont très bons. Donc aujourd'hui, tu es venu nous présenter deux sons.
1: Oui.
2: Est-ce que tu peux un peu nous en parler?
1: Alors, il y en a un qui est Amusement.
2: Ok.
1: Que on va mettre. Et après l'autre, c'est avec Dimes.
2: Ok.
1: Dimes, c'est mon fils.
2: Mais c'est qui Dimes?
1: Et Dimes, c'est un rappeur très très connu aussi, qui rappe bien. Voilà, c'est mon fan aussi.
2: Évidemment, voilà, je suis ton premier fan.
1: Voilà, et moi, on a fait un featuring ensemble, ça se passe très bien. Donc, franchement, c'est que du bonheur. Et là, on va écouter les sons.
2: Allez, ça marche. Ouais. Ben, on écoute ça tout de suite et on va faire découvrir ton univers.
1: Je vous en prie.

0: Mais dis-moi, Mitou, tu nous as fait un banger.
1: Ah, celui-là, il tue, celui-là.
0: Il est terrible, ce son.
1: Énervé, ouais, celui-là.
0: Tu l'as fait quand?
2: J'ai pensé à un mois.
0: Un mois?
2: Ouais.
0: Il est très, très bien, ce son.
2: Ouais.
0: Je ne l'avais pas entendu et...
2: Ouais.
0: Je suis content de l'avoir découvert, là, tu vois.
2: Merci.
0: Et ce son, c'est comment? Tu comptes le sortir?
2: Si.
0: Faut que tu nous sortes, ça.
2: Bien sûr.
1: En plus, là, c'est l'été.
2: Ça, c'est ambiancement.
1: Ah, ça tue.
0: Moi, ce que j'aime beaucoup, c'est, tu vois, que...
1: L'évolution aussi. Moi, je vois beaucoup l'évolution par rapport au premier son.
0: Il est bien fait, tu vois, que...
1: L'évolution au niveau des premiers sons, quand même, c'est incroyable.
0: Ouais, c'est flagrant, après, oui.
1: Flagrant,
0: mais,
1: ouais.
0: Mais comme je disais, Emito, elle ment pas quand elle dit ça. C'est quelqu'un qui travaille beaucoup au studio.
1: Ouais.
0: C'est quelqu'un qui travaille beaucoup, qui expérimente beaucoup de choses.
2: C'est vrai.
0: Et nous, tu vois, on n'a pas peur de miser sur elle. Elle est très, très forte et je suis content qu'elle soit ici ce soir et de faire découvrir son univers, tu vois. C'est très, très fort. C'est une personne en or. Et voilà, donc on est content que tu sois là.
2: Merci beaucoup. Dans le travail, tout ce que tu fais dans la vie, il faut se mettre bien, surtout les gens qui croient en nous. Il faut que notre côté, il faut qu'on se donne à fond aussi pour le mettre à l'aise.
1: Pour les remercier.
2: Voilà, pour le remercier. C'est ma façon de remercier,
0: bien sûr.
2: Comme j'ai dit, la patronne de Sidio, parce que souvent elle est là et travaille. Quand elle voit que nous aussi, on fait pareil, de montrer des fois, de faire des choses pour les surprendre, et ça le fait chaud au cœur. Donc, c'est très, très important qu'on travaille. Voilà, c'est le travail qui paye.
0: Bien sûr, c'est le
2: c'est
0: travail qui paye.
2: C'est qu'on dit en Afrique.
0: C'est très vrai.
2: C'est le travail qui paye. Voilà.
1: Et en tout cas, moi, j'ai été agréablement surpris de ce son.
0: Ouais,
1: vraiment,
0: c'est très, très lourd.
1: Très, très fort.
2: Oui, ça parle de le monde actuel.
0: Ok, mais voilà. D'ailleurs, en plus, le son,
2: les titres, il s'appelle...
0: Je trouve qu'il est vachement moderne aussi.
2: En Bamara... Ça veut dire ce que j'ai dit. Bunhadama deyantiana, ça veut dire la vie de maintenant,
0: ouais.
2: Ça a gâté.
0: Ouais.
2: On ne peut plus faire confiance, on ne peut plus se confier.
0: Oui, bien sûr.
2: Voilà. Si un qui essaie de réussir et l'autre n'est pas content à côté, il essaie de tirer l'autre en bas.
0: Et oui, c'est ça.
2: Sachant que Dieu, il a fait tout pour que cette personne monte, même s'il tire. Quand même, il monte.
0: C'est ça, finalement.
2: Parce que c'est son destin.
0: Si Dieu veut le contraire,
2: exactement. Et dans le musique, j'explique qu'il faut laisser cette personne, au lieu de la jalousie, il faut l'aider à monter. Et Dieu te voit en face en faisant ça. Il t'aide aussi de ouvrir une autre porte pour que tu puisses réussir.
0: Très beau message.
2: Voilà.
0: J'aime
2: c'est
0: beaucoup.
2: C'est ça, le titre.
3: Moi, je vais juste dire quelques mots pour Michou. J'adore recevoir Michou parce que, comme je disais tout à l'heure, il faut savoir qu'elle travaille beaucoup.
2: Mmh.
3: Elle travaille beaucoup dans la musique, mais elle travaille aussi beaucoup dans la vie. Elle a 3 entreprises qu'elle gère d'une main de fer.
2: Mmh.
3: Et la musique, c'est un peu son échappatoire. Et voilà. Et elle est très, très forte là-dedans.
2: Mmh.
3: Et puis, au-delà de ça, c'est une super dame. Je suis toujours ravie de la recevoir et je la recevrai tant qu'elle voudra venir.
2: Merci, Mams. T'es un amour. Je me suis fait adopter. Hein. Maintenant, celle qui veut me chercher pour chanter et tout, il faut que tout se passe par ma maison de Myriam.
0: Bien sûr, studio Myriam.
2: Voilà, Foued et Meissa, c'est eux qui gèrent tout, mes déplacements. Je fais musique, mais en même temps aussi, je tourne des films aussi. Celles qui sont intéressées pour tourner dans le clip, jouer des rôles et tout. Et je fais tout ça. Donc, si... Il y a des gens qui cherchent pour tourner.
0: C'est pour
2: des
0: ça
2: films.
0: Que je vous disais d'aller voilà. Suivre Mitou sur ses réseaux.
2: Voilà.
0: Au moins, vous pouvez directement parler avec elle.
1: Elle a plein de cordes à son arc.
0: C'est ça.
2: Voilà.
0: Et du coup, tu es venue nous présenter un deuxième son.
2: Oui, avec mon fils bien-aimé, Dimes.
0: Avec moi.
2: Voilà.
0: Un featuring.
2: Voilà.
0: Et allez, on va leur mettre ça. Au moins, ils découvrent ce son et on se retrouve tout de suite.
2: Merci.

0: tuer.
1: Et voilà.
2: C'est franchement voilà. Incroyable. Hein.
3: Merci, ça c'est le délire de moi et mon fils.
2: Bah, franchement, je ne m'attendais pas à une connexion pareille. Mais Dimes, quand tu arrives sur le son, frérot, c'est fort. Hein. Ouais, après, là, le contraste entre les deux artistes.
4: Bah, je tiens à remercier aussi Mitsu qui m'a fait sortir de ma zone de confort et qui m'a emmené
2: dans son univers.
4: Voir que autre chose. Et elle m'a beaucoup aidé pendant le son. Elle a été très gentille avec moi. Et voilà, elle m'a motivé, on a fait ce son jusqu'au bout, elle et moi, et on est très contents du résultat.
2: C'est lourd, c'est lourd.
3: Et c'est pas fini, hein.
4: Et c'est pas
3: je fini. Te lâche plus, hein.
4: Elle me lâche plus.
3: Là, on va travailler, on va faire des clips ensemble, et on va aller en Afrique.
4: Allez, avec plaisir.
2: Voilà. Avec plaisir. On va voir Dimes, ça y est, on va... tu nous l'embarques, mais tu nous le ramènes quand même.
3: Bien sûr, allez, on va faire un tour. Il faut qu'elle puisse aller découvrir aussi en Afrique.
4: Bien sûr, avec plaisir, avec très grand plaisir.
3: Voilà.
4: Ben en tout cas, voilà, je suis content que vous ayez découvert ce son. Très très bon son, grâce à MeToo. Et voilà, comme je disais, c'est quelqu'un qui travaille beaucoup, qui a encore beaucoup de choses à nous faire découvrir. Et on a hâte de voir la suite.
3: Merci beaucoup.
4: On est très content d'avoir découvert.
3: Moi, je suis très très contente. Tout ce qu'on a fait ensemble comme de travail.
4: Bien sûr.
3: Et je te vois aussi, vous travaillez tellement bien. J'aime bien, je vous dis, je suis votre premier fan. Donc voilà.
4: C'est pareil pour nous.
3: Voilà,
4: tu sais que tu as tout notre soutien de toute façon.
3: Donc on est ensemble.
4: C'est
3: et
4: ça.
3: Après, on va faire. Je pense qu'on va faire ça chez Manu.
4: Eh oui.
3: Oui, on va aller jouer ces sons-là. Là-bas.
1: Ah, au mic.
3: Voilà.
2: Manu, pas Manu.
3: Manu.
2: Manu. Manu, c'est le président, Manu.
3: Ah oui. En bon. Tout cas, merci beaucoup.
4: Encore merci à toi, MeToo. Et tu reviens quand tu veux, de toute façon, tu le sais.
3: Oui.
4: On se retrouve, nous, au studio. J'espère que vous avez kiffé l'univers de MeToo.
3: Oui.
4: Et on
3: merci
4: va.
3: Beaucoup. Et on je va remercie à tous les gens qui nous écoutent actuellement. Et puis, je remercie beaucoup, beaucoup Maison de Myriam à Toulon, Sidio. Donc, je vous remercie tous.
4: Merci à toi, MeToo.
3: Merci, Man.
2: Merci à toi. Merci. On va s'envoyer une petite playlist.

0: On est de retour sur l'antenne Basse Mélodie. Du coup, on accueille le dernier artiste de la soirée, El Maghribino. Comment tu vas, mon frérot ?
1: Bonsoir, ça va ?
0: Ouais, ça va, ça va. Et toi ?
1: Ça va, merci beaucoup.
0: Ouais, c'est pareil pour toi. C'est pas la première fois que tu viens là ?
1: Non, c'est pas la première fois.
0: C'est la deuxième fois en vrai. Ouais. Voilà. Et tu vas nous proposer un son qu'on a écouté la dernière fois ou c'est un nouveau celui-là ?
1: Non, c'est un nouveau son. Okay. Bientôt, il y a le clip. Il va arriver. Ouais, c'est en préparation. C'est un truc nouveau par rapport à ce que j'ai fait. Ça ramène dans un autre délire, dans un autre univers.
0: Ok, tu t'es mis un peu en difficulté, tu as essayé d'aller chercher autre chose que ce que tu savais faire.
1: Voilà, franchement,
0: ça tue, ça tue.
1: Je me suis mis, voilà, comme tu as dit, en difficulté, j'ai dit, vas-y, pourquoi pas, on essaie ça.
0: C'est un challenge, ça tue.
1: Je vous laisse écouter ça.
0: Ah bah allez, on écoute ça de suite alors.

0: Ah, franchement, il tue ce son. C'est... Du coup, là, il y a le clip qui va sortir et tout.
1: Ouais.
0: Il est déjà fait ou il est en cours de préparation?
1: Il est en cours de préparation.
0: Ok, ok, ok.
1: Il y a des idées, il y a plein d'idées, je sais pas, il y a beaucoup d'idées.
0: Ah, moi, j'aime trop ton univers musical. Beaucoup, franchement, ça tue. Beaucoup, c'est là. Toujours le sud, l'Italie, le Maroc. Voilà. Ça tue, ça tue.
1: C'est un plaisir, merci beaucoup.
0: Et pour ceux qui ne te connaissent pas, du coup, est-ce que tu peux donner tes réseaux sociaux ou est-ce qu'ils peuvent te retrouver?
1: Mes réseaux sociaux, El Maghrebino officiel, partout, YouTube, Instagram, Spotify, vous connaissez le reste.
0: Quoi. El Maghrebino officiel, du coup. Et ça fait combien de temps que tu fais de la musique, mon frérot?
1: Ça fait 4 ans que je fais de la musique sérieuse et je me suis lancé dans la cour. Beaucoup de gens ils m'ont dit, arrête pas, continue.
0: C'est motivant.
1: Dans ma tête, il y avait tellement de motivation, je me suis dit pourquoi pas, je continue.
0: Depuis petit, tu savais que tu allais faire de la musique ou c'est venu...
1: En fait, depuis petit, j'aimais trop la musique. J'aimais trop faire des petits freestyles, on délirait quoi. Mais j'aurais jamais pensé que j'aurais un jour pris un micro de ma main ou quoi.
0: Ok, bon, ouais, au final, ça te déplaît pas.
1: Ouais. Non.
0: C'est le principal. Et t'as déjà fait des scènes du coup, enfin nous on t'a déjà vu sur scène.
1: Ouais, j'ai fait des scènes. J'ai fait des scènes au Boca, ils m'ont invité. Merci beaucoup à eux aussi. Et franchement, bientôt il y aura une autre.
0: Ouais, c'est ça, ben, jeudi prochain.
1: Jeudi.
0: Ouais, c'est jeudi. C'est jeudi prochain. On a booké tout le monde de la radio.
2: Et ce son, il va passer du coup sur scène, tu vas le faire celui-là ou pas?
1: Ouais, c'est... Ouais.
2: Obligé. Ouais,
1: ouais.
2: Celui-là, je pense qu'il peut, il peut bien rendre. Hein.
0: Ah ouais, ça va être cool.
2: Comme disait Mani, on voit ton univers, c'est quelque chose qu'on aime beaucoup.
1: Merci beaucoup.
2: Je sais pas comment expliquer ça, mais même si du coup, moi, je parle pas italien et que je comprends pas ce que tu dis, je comprends ce qu'il dit. Je sais pas, tu vois ce que je veux te dire?
1: Ouais,
2: c'est
1: ça. Ressenti, en fait.
2: C'est comme il a dit Mani, c'est qu'on capte l'émotion que tu transmets dans le son. Et du coup, niveau projet, tout ça, c'est comment? Est-ce que tu as des petits projets au-delà des clips, tout ça, que tu vas sortir? Est-ce que tu as quelque chose?
1: Franchement, j'ai ça pour le moment comme projet. Après, l'objectif, c'est envoyer de la bonne musique.
2: Et ouais, c'est nouvelle, ça, bien sûr.
1: Toujours de la nouveauté. Bientôt, c'est l'été.
2: Eh oui.
1: Il faut envoyer quelque chose qui fait bouger les gens, qui fait bouger les têtes.
2: Et ouais, c'est important.
0: C'est clair.
1: Important, c'est ça.
2: Bon, de toute façon, tu as tous les outils pour le faire.
1: Inch'Allah,
2: merci. De toute façon, tu sais, nous, on est à l'affût sur les prochaines sorties.
1: Merci, merci.
2: Mais en tout cas, c'est un très, très bon son, frérot.
1: Merci beaucoup, ça fait plaisir.
2: Chapeau bas.
1: Merci.
0: Bah, voilà, en tout cas, merci El Maghrebino. Donc, El Maghrebino.official, c'est ça?
1: Ouais,
0: partout. Voilà, de partout.
1: YouTube.
0: Donc, branchez-vous, la famille, et au plaisir de te revoir sur ce plateau. Et sinon, si vous voulez le découvrir sur scène, il passera le jeudi 11 au Boca Club de 20h à minuit. Donc ne ratez pas ça, ça va être une soirée lourde de sens.
1: Merci beaucoup et bonsoir à tout le monde.
2: Merci mon frère, bonne soirée à toi.
0: Merci. On va terminer du coup cette émission avec une playlist 100% locale, 100% Merweb. Je vous laisse écouter ça bien gentiment et on se retrouve vendredi, le premier vendredi du mois de juillet pour la prochaine émission Bass Melody. Merci de nous avoir écoutés et une bonne soirée à tous.
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2: Amis du soir, bonsoir et bienvenue sur Radio Active.

0: Amis du bon sang, bonsoir et bienvenue sur Radioactive 100 FM pour ce nouvel opus de l'émission Alternative qui est présentée par Patel. Comment ça va, Patel?
1: Oui, je suis là toujours, présent, fidèle au poste.
0: Par moi-même et réalisé par Barbas. Salut Barbas. Alors ce soir, comme prévu, on va parler d'un style de musique que j'affectionne tout particulièrement. Donc on va parler de techno minimal, Made in Berlin, c'est un petit peu le concept. Mais de façon plus générale, de la scène allemande, quoi. Donc, comme en France, on a eu du Laurent Garnier, qui était un peu le papa des DJ français, on va dire qu'en Allemagne, le padre, c'est Sven Väth, quoi. Alors, dès le début, par contre, des 90s. Alors qu'en France, encore, on était dans le... C'était vraiment plus la mouvance hip-hop qui... Plus la mouvance hip-hop qui était dans le, voilà, qui occupait tout le monde.
1: À la criss-cross ou ce genre de choses.
0: non, mais même le hip-hop français, bon, bref. Voilà. Et après, de l'autre, par contre, de l'autre côté du Rhin, eux, ils ont adopté de suite la techno et la seed house qui venaient directement, donc début 90s, des US et de l'Angleterre, quoi.
1: Ah bah écoute, la chute du mur de Berlin en 89, c'est le début de la période très faste artistiquement. Et la musique est un super catalyseur. Les énormes friches industrielles berlinoises se font squatter, les transformant en des lieux de création alternatifs et libres.
0: Eh ben c'est ça, en fait. Ils font du beau sur les centres de la réunification, donc pendant, comme tu le dis très bien, pendant la chute du mur. Et c'est un peu la source de l'ambiance bien dark et super épurée des clubs allemands, quoi. Donc ça a un peu rien à voir avec le style clubbing à la française, hein, et puis cette différence qu'il y a entre les free parties et cette grosse séparation qu'il y a entre les free parties, le côté super libre de la techno, voilà, et le côté clubbing super, comme on dit en Allemagne, tchikimiki, quoi, un peu, voilà. Et je pense que c'est vraiment une énorme différence entre ces deux pays, même s'ils sont limitrophes, quoi. Mais bon, très tôt, c'est la culture club underground qui s'impose là-bas. Et il n'y a pas de dress code, c'est du son de fou. C'est franchement, à chaque fois, moi, je l'ai vécu là-bas, en fait. Hein, c'est joué par des monstres. À l'époque, ils venaient jouer sur des planches et des tréteaux, quoi. C'était vraiment à l'ancienne. Mais bon, il y a beaucoup de trucs à dire, il y a plein de trucs à écouter, et ça pourrait prendre des heures. Mais bon, on va essayer de condenser ça. Et on va vous faire après avoir planté le décor un peu berlinois, on va vous faire un petit panel de labels et d'artistes berlinois, allemands plus généralement. Toi, t'en penses quoi, Patel, de ce petit
1: programme? Bon, tu sais très bien que ce genre de techno bien minimal, bien berlinoise. C'est un truc qui me plaît bien, c'est très minimaliste, c'est très lent, et ça a un côté un peu dark que j'aime beaucoup.
0: Et ouais, c'est un peu le style allemand, c'est ce qui représente bien ce truc, j'ai eu l'occasion de le vivre pendant quelques années.
1: Je sais très bien que tu as mixé en Allemagne pendant quelques années, espèce de petit cochon, j'aurais bien aimé être à ta place à ce moment-là.
0: Du coup, on va s'écouter un premier track du label Poker Flat, et on va justement parler de ce label juste derrière. Let's go!

0: Et on se retrouve, alors vous venez juste d'entendre Loverboy de Steve Bug. C'est le premier maxi qui est sorti sur le label dont on va parler de suite, sur Poker Flat. Donc ça, c'est une sortie de la première sortie de 98. Donc forcément, c'est pas anodin. Hein. Vraiment l'identité minimale et limite house, vraiment à l'allemande. Alors Steve Bug, pour le présenter, c'est un gars de Hambourg qui a baigné dans le disco, la funk, et en 95, ils fondent un label qui s'appelle Raw Elements. Et c'est un label qui mélange plein de styles, qui a sorti beaucoup, beaucoup de bons tracks. Hein. Ceux qui chinent un peu les disques connaissent ce label, quoi. Et en fait, la direction artistique, elle est vraiment trop chaotique. C'est un peu du n'importe quoi, il est un peu désorganisé. Donc, il décide, en arrivant en 98 à Berlin, de fonder le label Poker Flat, qui va devenir carrément mythique. Donc, ça fait vraiment, comme je disais juste avant, ça fait vraiment le lien entre l'influence de Chicago et de Détroit, donc vraiment les sources américaines, enfin les racines de Detroit, quoi. Et ensuite, il rajoute un petit peu plus de groove, et puis il garde le côté un peu mental et minimaliste, mais il y rajoute ce petit côté un petit peu souple et des samples et des rythmiques plus tranquilles, des évolutions vraiment subtiles dans les patterns, avec des tracks vraiment progressifs, plus mélodiques, plus captivants peut-être. Bon, après, ça dépend de la sensibilité de chacun, quoi.
1: Ouais, en gros, c'est un mix entre de la house et de la techno. Et en plus, il y ajoute une qualité sonore. On sent le travail en studio, mais...
0: Ah ben, tu sais, la qualité, c'est la Deutsche qualité.
1: De toute façon, les Allemands, ils ont toujours été bons dans ce qu'ils faisaient. Hein, que ce soit en voiture ou en son, il y a toujours quelque chose qui a été différent chez eux.
0: Ben, c'est vrai que le matos allemand est assez réputé, quoi. Il n'y a qu'à regarder le nom des marques et des machines. Bon, bref. Mais bon, c'est ça, hein, c'est vraiment... en fait, ils font très simple, très épuré, mais super efficace, et vraiment une qualité de son qui est de zinzin, quoi. Et donc, c'est du bonheur pour les DJ. D'ailleurs, c'est conçu comme ça, en fait. Hein. C'est vraiment des tracks qui sont faits pour mixer sur la longue et tout. Ça, c'est le genre de truc qui fait super plaisir à tous les mecs qui aiment mixer long comme moi. voilà, quoi. Bien mélanger des tracks pendant 3-4 minutes.
1: Non, mais toi, tu fais d'Azik d'entrée de soirée où vraiment on est sûr de... Des sonorités répétitives, longues, comme ça. T'as ton style à toi. J'adore.
0: Ouais, voilà, mais c'est vachement progressif, en fait. C'est mental. Mais pour chauffer un dance floor et tout, y aller tranquille, mettre les gens dans l'ambiance, c'est cool.
1: Ah, ça, c'est clair. C'est à l'opposé de moi ce que je fais, où c'est agressif tout le temps.
0: C'est pour ça que j'ai jamais rechigné à jouer au début des soirées.
1: Je sais bien.
0: Parce que j'aime bien ça, que ce soit commencé ou terminé. J'aime bien les préliminaires.
1: Ah, les longs préliminaires. Putain, ta femme doit être contente. Hein.
0: Allez, bah, du coup. Poker Flat, en fait, ça reste toujours, encore et maintenant, hein, depuis 20 ans, quoi, un label, même plus de 20 ans, un label qui reste maître et précurseur dans le style allemand, quoi. Ils ont produit des disques avec Trent Moller. Je sais pas si peut-être pas grand monde connaît, mais on en a beaucoup entendu dans les soirées. Guido Schneider, du Martin Lensky, du John Terrada, du James Watt. Enfin, vraiment, il y a taquet d'artistes de fou.
1: Dis-toi bien que pour la plupart de nos auditeurs, tu parles en chinois.
0: Ouais, mais non, pas forcément.
1: Même moi qui suis un connaisseur, je te garantis que tu es quelqu'un quand même d'assez vraiment épicurien.
0: Ouais, parce que...
1: Et peu de gens ont... On ce truc que toi tu as et cette culture techno.
0: C'est gentil, Patel. Mais c'est vrai que c'est un style un peu particulier, en fait. Même si l'Allemagne, c'est un pays limitrophe, en fait, il y a très peu de gens qui connaissent vraiment le clubbing allemand, les artistes, comment ça s'est fondé et tout. Et moi, j'ai eu la chance de participer à ça parce que je suis parti là-bas en début 2000. Mais
1: toi, t'as fait partie du paysage allemand berlinois, quoi.
0: Pas du paysage, mais plutôt à Munich.
1: Quand même, Munich, oui, excuse-moi, je me suis trompé. Mais t'as fait partie des paysages des DJ allemands.
0: Franco-allemand. Mais bon, franchement, j'ai pris une tarte dans la tronche à l'époque quand je suis arrivé là-bas. Ça m'a changé. Enfin bon, et du coup, c'est pour ça que j'ai gardé ce style et que je, malheureusement, on pourrait dire peut-être.
1: N'empêche, j'aurais aimé participer.
0: Je reste un peu sur mes acquis.
1: J'aurais aimé participer à une soirée où tu mixais là-bas comme ça.
0: Ah ouais, mais ouais, carrément. Et ça, j'aimerais bien en refaire, hein, d'ailleurs. Ça fait longtemps. Mais j'ai toujours les contacts, mais. Enfin bon, on va s'écouter un petit track, Patel. Alors là, je vous ai choisi un truc que j'adore, que j'ai dans mon bac et que justement je joue assez souvent. Et c'est The Dig, c'est le titre, de Dan Bergson et James Watt. Un titre bien progressif avec des synthés de fou. Et c'est pareil, du pur poker flat.

0: Le vélo. Allez, ce petit interlude musical made in Poker Flat, c'était The Dig, James Watt et Dan Bergson. Bon, du coup, là, maintenant, on va passer du côté un peu plus électronique, un peu plus break de la scène allemande. Et donc, on va parler du label B-Pitch Control qui a été fondé par Hélène Hélien en 99. Elle, en fait, elle est née de cette émission radio qui s'appelait de Radio Bear, Radio Brain Candy, sur Kiss FM, radio berlinoise. Et en fait, elle est sortie de là, organisation de soirée, nanana. Et elle a monté ce label, en fait, qui a une direction artistique super large, électro, techno, expérimentale. Et en fait, ça va secouer tous les dance floors et elle va remuer pas mal d'artistes et en faire sortir énormément et qui sont hyper connus. Hein. Donc, le principal que tout le monde connaît, c'est Paul Kalkbrenner. Voilà. Après, il y a Mode Selecta aussi, il y a Apparat, Sacha Funk, Kiki. Bref, c'est vraiment que de l'extrême lourd, quoi.
1: Ouais, mais ça me rappelle un peu l'arrivée de ce style en France. Ces gros noms, dans les années 2000, il n'y a pas grand monde qui les connaissait. C'était tous ceux qui viennent de cette époque-là, en fait.
0: En fait, le truc, c'est que, bizarrement, toute cette équipe-là, et j'en suis un peu un témoin, en fait. Hein, quand je suis arrivé en Allemagne, début 2000, en fait, c'était ce style était complètement méconnu en France, en fait. Hein, y a personne qui écoutait ça. J'étais le seul à jouer ce truc. Voilà, bref.
1: Tu parles de la techno minimale allemande.
0: Ouais, voilà, c'est ça. Mais moi, je ramenais des disques et tout.
1: De toute façon, je sais très bien que t'as des collecteurs dans ton bac.
0: Oui, non, mais bon, voilà. Mais outre ça, en fait, y a personne qui jouait ce style. C'était vraiment hyper méconnu en France. Et en fait, c'est arrivé avec B-Pitch Control parce que y a Paul Kalkbrenner et Sacha Funk, en fait, qui ont acheté une baraque à Aix-en-Provence. Écoute-moi bien. Ils ont acheté une baraque à Aix-en-Provence, pas très loin du Spartacus.
1: Oh putain. Oh,
0: alors, il y a des anciens qui se rappellent du Spartak.
1: À ce moment-là, ouais, là, tu comprends mieux pourquoi, dans ce secteur de la France, d'un seul coup, il y a eu un engouement pour ce genre de musique.
0: Mais carrément, parce qu'en fait, eux, ils ont trouvé un club qui n'était pas très loin de leur baraque qu'ils ont acheté là-bas. Et en fait, ils ont squatté l'endroit, ils ont ramené tous leurs petits copains d'Allemagne. Et du coup, boum! Ça fait une bonne explosion. En tout cas, je parle exclusivement du sud-est de la France, parce que bon, ça s'est développé autrement, sûrement.
1: De toute façon, c'est quand même des gros noms de la techno, quoi.
0: Oui, mais Paul Kalkbrenner. S'il te plaît, quand même, c'est les têtes d'affiche.
1: Moi, je crois que je suis allé le voir. C'était dans une. Je me suis bougé jusqu'à Toulouse pour une soirée où ça finissait à 1h du matin.
0: Ouais. Ah oui, quand même, ça fait une bonne distance pour aller se coucher tôt.
1: Ouais, j'ai fait 5 heures de route, 3 heures de concert.
0: Oui, mais on parle pas de l'after.
1: Non, il n'y avait pas d'after. Il n'y avait rien derrière. Oui, mais justement, bon. Je m'y attendais et je me suis dit, putain, mais il n'y a rien. J'ai fait 5 heures de route et rien derrière. Je me suis dit, putain, heureusement que c'était lui parce que ça, franchement.
0: Oui, ben, ça vaut le coup. Ça valait un peu plus le coup à l'époque et tout. Il y a des titres mythiques hein, voilà, qui sont sortis de lui et de tout ce qui gravitait autour de B-Pitch Control. Mais quand même, on l'a un peu zappé. Mais en fait, la fondatrice de ça, c'est quand même Hélène Hélien, quoi. Donc, pareil, elle est super connue. Mais c'est vrai qu'il y en a certains qui ont un peu pris le pas. Mais c'est elle l'instigatrice du bordel quand même. Et ils ont proposé énormément de trucs, B-Pitch Control, hein, et c'est pour ça que c'est super éclectique et que tout le monde y trouve son bonheur, en fait. Et c'est sûrement une des directions artistiques les plus éclectiques de tous les labels dont je parle ce soir, en fait. Hein. Donc, même si... Ouais, maintenant, je trouve que ça fatigue un petit peu. C'est retombé un petit peu... Voilà, c'est moins original. En fait.
1: Bah,
0: voilà.
1: En même temps, ça a quand même pris quelques années. Ouais. Et maintenant, on a mais quand on même des tous. Artistes... on a quand même des artistes qui ont des machines d'une autre génération qui arrivent à faire quand même des choses beaucoup
0: ouais,
1: plus intéressantes.
0: Ouais, ouais. Mais c'est moins original, je trouve. Voilà.
1: Il faudra qu'on fasse un de ces quatre, peut-être, des émissions sur les artistes nouveaux et
0: ouais,
1: sur
0: c'est pas faux, c'est pas faux. Mais bon, c'est bien de planter le décor en parlant
1: non,
0: un peu de l'histoire.
1: Nous,
0: quoi.
1: Nous, oui, voilà. On fait beaucoup de l'histoire. Et il y a un moment... Il faudrait parler histoire moderne.
0: Voilà. Oui, c'est pas
1: on le fera un de ces jours. Bah, vous inquiétez pas, les gars. Un jour, on va vous faire un truc. De derrière les fagots, vous serez pas prêts.
0: Allez, bon, et on va s'écouter un petit track que je trouve de Hélène Hélien. Comme ça, on prend la fondatrice du label. Et qui a vraiment. Là, vraiment, pour le coup, j'ai choisi un truc super original, super break, glitch, voilà. Qui montre un peu l'ouverture d'esprit. Du label, donc on s'écoute Hélène Hélien, le morceau Wish de 2003 qui est sorti sur l'album Berlinette.

0: Allez, on rattaque et cette fois, on va s'attaquer aux super lourds de la techno allemande. Et avec le label, alors qui pour le coup n'est pas berlinois. Et c'est le label qui vient de Francfort, qui a été fondé par Sven Vatt, c'est Cocoon.
1: Et Francfort, c'est pas. Ah oui, c'est pas berlinois, mais ça reste allemand. On reste quand même
0: oui,
1: dans
0: ça
1: le
0: reste
1: thème.
0: Allemand. C'est, ben, c'est juste à côté, ça s'appelle Francfort am Main.
1: Oui, oui, mais bon. Ça va. On va pas chipoter pour quelques kilomètres.
0: Alors, alors, c'est un peu la deuxième mec de la techno en Allemagne. Et grâce à ce bonhomme, justement, qui s'appelle Sven Vatt.
1: Ah, c'est donc Sven Vatt qui crée donc ce genre de hub pour artistes amoureux de musique. Mais d'où il sort ce bonhomme ?
0: Ben en fait, Sven Vatt, voilà, c'est un mec qui est né le 26 octobre 64. C'est quand même pas, c'est pas un jeune, hein ?
1: Oh putain, 64 ! Non mais attends, ça veut dire qu'il a, il a 27 ans de plus que moi.
0: Ouais,
1: mais c'est un papy,
0: mais
1: quoi.
0: Mais c'est un super grand papy, en fait, tu vas voir. En fait, ce mec-là, il est né près de Francfort, dans un petit patelin qui s'appelle Oberthausen. Ok, bon.
1: Oberthausen.
0: On est tous contents de le savoir, mais il n'y a pas tout le monde qui sait le prononcer. Bon, bref, et c'est une figure légendaire de la musique électronique allemande, hein, et souvent surnommé le papa Sven, comme on dit que Laurent Garnier, c'est un papa.
1: Franchement, mais comme il est vieux, j'aurais dit le papa Schulz. Hein.
0: Papa Schulz. Bah, il est issu d'une famille modeste, ses parents ils sont originaires d'Allemagne de l'Est, il tenait un pub avec des pistes de danse et il découvre très tôt la musique. Et même, alors du coup, en 80-81, à seulement 17 ans, le mec il se bouge à Ibiza, dis-toi, 80-81.
1: Ouais, je venais de naître. Bah toi aussi d'ailleurs, dort, voilà, c'est notre essence quoi.
0: Bah oui, c'est ça, je suis dans 80 aussi. Ben, on est de la même classe.
1: Ouais, on est des vieux. Donc.
0: Oh mais oui. Et en fait, le mec, attends, il part à Ibiza, il dort dans la forêt, les forêts de pins et tout, et il distribue des flyers, et il prépare des soirées, nanana. Et c'est une expérience qui va profondément marquer la vision de la fête et de la culture du club, quoi. Lui, en fait, s'il est arrivé là-bas, il a découvert un petit peu ce délire. Et en fait, quand il est revenu en Allemagne, il a commencé à mixer dans les pubs, dans le pub familial. Et après, il obtient une résidence dans le club Dorian Gray à Francfort en 82.
1: Mais j'ai une question.
0: Le mec,
1: là...
0: il était là avant le Summer of Love et tout. Donc
1: j'ai une question. T'es en train de me dire que le mec, il fait dans la forêt Ibiza, il envoyait des flyers, il faisait ses soirées. T'es pas en train de me dire que le mec, il organisait plus ou moins des teufs underground à Ibiza.
0: Ça, c'est... Oui, mais bon, après, je sais pas trop. Après, il était super jeune, mais bon, faut quand même, à cet âge-là, faut avoir
1: c'est
0: les bollocks.
1: Parce qu'à cette époque-là, c'était comme avant la free party, on est dans les débuts 80.
0: Ah
1: là.
0: Non, mais c'est pour ça que c'est super étonnant, en fait. Il est plus vieux que ce qu'on pense, quoi. Vraiment, c'est pas... Il y a plein d'autres artistes qui sont arrivés dans les 90s. Lui, il est arrivé 10 ans avant, quoi.
1: Non,
0: En 85, déjà, en 85-86, il forme le groupe OFF, alors j'aime bien le nom, c'est Organization for Fun, avec Matt Mutzig et Lucas Anzilotti, pardon. Et en fait, ils font un hit interplanétaire qui s'appelle Electrica Salsa, que vous pouvez retrouver facilement. Hein. En 86, ça explose en Europe et ça se vend à plus d'un million d'exemplaires.
1: Ah putain, à l'époque, c'est déjà énorme.
0: À cet âge-là, le petit jeune Sven, en fait, ça devient une pop star à 22 ans. Mais c'est dingo, quoi. Et en fait, il collabore après sur des projets comme IQ Records et Art House aussi, quand même un truc pour les connaisseurs, un truc, voilà, un truc fondateur, quoi. Et après, il monte Art House en 92. Voilà. Après, c'est des labels clés de la scène trans techno, c'était pas vraiment encore, il n'y avait pas encore l'émergence minimale et techno comme maintenant, en fait. Et donc dans les années 86, il explose avec ça. Et il ouvre un club, donc en 88, même juste un peu avant, il ouvre un club qui s'appelle le Omen, et qui est considéré comme le berceau de la techno allemande, quoi.
1: Ah oui, Papa Sven a mis les doigts dans la prise très tôt, quoi. Mais dans toute cette histoire, j'ai pas entendu parler de Cocoon. Mais après, je suis en train de me dire, toi et moi, on est de la même année. On est de la même époque, on est né en 81. Les trucs qu'on est en train de parler, ils sont tellement jeunes, ils sont tellement...
0: Ouais, c'est vieux, quoi. Mais c'est assez surprenant que ce soit arrivé si tôt.
1: Ouais, mais
0: Bah ouais, ça me surprend aussi carrément. Mais en fait, ce mec-là, c'est pas un débile, tu vois. Il vient pas de nulle part, tu vois. Et tu sais, l'aventure Cocoon, en fait, c'est ce que tu me faisais remarquer. C'est que l'aventure Cocoon, en fait, elle commence vachement tard. Elle commence en 96.
1: Ok, je comprends.
0: Voilà, elle commence
1: parce
0: en 96.
1: Parce que j'allais dire, moi, au tout début où j'ai commencé à écouter la musique, j'ai jamais entendu parler de ce mec-là. Et là, tu me dis 96. Ok.
0: Ouais, bah là, oui, là, on avait 15 ans, quoi.
1: Ah, bah oui, mais 80, je venais de naître.
0: Ouais, non, mais c'est ça. Bah lui, il était là bien avant. Et en fait, du coup, il lance toute une série de soirées, malgré un peu les difficultés financières, voilà. Et il relance un projet avec une agence de booking et tout. Dans le même temps, aussi, il continue à graviter autour de la scène d'Ibiza. Et en fait. Il crée le label en 2000 et l'objectif, c'est d'offrir un peu à tous les producteurs une structure indépendante des majors, quoi. Voilà. Donc, il crée un espèce de hub où t'as en même temps du booking, en même temps du booking pour les soirées, en même temps de sortir des tracks et tout. Donc, il recrute à fond, quoi. Et lui, il est basé sur, bah, un peu comme tout le monde, tu vas me dire, mais sur vraiment que ce soit de la qualité et vraiment un truc super créatif, quoi. Et en fait, regarde. Et on y revient. Hein. Il monte un délire qui s'appelle Cocoon Ibiza en 99. Et en fait, il monte les soirées à l'Amnésia. Ils ont une résidence pendant 20 ans à l'Amnésia, qui est un des clubs mythiques d'Ibiza. Et après, il continue, il enchaîne tranquille avec le Pacha, quoi. Tu vois ce que je veux dire? Donc le mec, il est en place à Ibiza, comme quoi, quand il est allé là-bas au début, c'était pas pour rien, à mon avis. Il a dû se faire des bons contacts. Et il fait jouer, en plus, il ramène tous ses potes allemands, et il fait jouer Ricardo Villalobos, Loco Dice, Adam Beyer, Richie Hawtin. Enfin bon, voilà, c'est l'underground authentique dans les clubs.
1: Mais tu vois ce truc là, le fait de faire ce genre de délire, ça me fait penser à Cathy Guetta qui a monté son truc là, il y a, je sais pas, ça fait même pas 2 ans peut-être.
0: Ça fait longtemps qu'elle a fait ça.
1: Non, tu parles de quoi? De son projet où elle recrute des DJ pour des...
0: Ah ouais, peut-être, mais elle fait la bookeuse, ouais.
1: Elle fait la bookeuse, ouais. Mais elle fait la bookeuse quand même d'une manière...
0: Elle, le truc, c'est qu'elle a... Franchement, je pense pas qu'elle ait une super qualité artistique, quoi, qu'elle sache créer quelque chose dans la musique, mais après, elle a les contacts.
1: C'est ça que je veux te dire. C'est que, pour moi, c'est... Autant, tu vois, ben, on n'est pas dans les mêmes années, mais... Quelque part, elle a repris ce même mode de fonctionnement, mais 30 ans, 40 ans plus tard. Enfin, putain, mais temps, presque 40 ans plus tard.
0: Ouais, non, mais en fait,
1: Disant, ouais, moi je fais un truc novateur sur Ibiza, je vais prendre.
0: En fait, le truc, c'est qu'elle a beaucoup de contacts, donc elle recrute. Voilà.
1: Bien sûr, mais
0: lui, c'est vrai que.
1: Lui, il l'a fait, après, lui, il l'a fait en tant que précurseur.
0: Ouais, mais après, c'est un job dans la musique, tu vois ce que je veux dire? Il y a des gens qui font le lien entre les artistes et les endroits où tu peux jouer, tu vois. Donc ça, c'est, ils font du booking, ils récupèrent un billet sur la route, et voilà, tu vois, bah, c'est un job. Hein. Moi, je l'ai fait pendant un moment aussi, à dire du monde. À part que je ne prenais pas de billet.
1: Moi, je sais pas, moi, je me souviens pas. Non, si, tu m'as payé.
0: Non, je me suis jamais fait payer pour ça, et pourtant, j'ai fait venir du monde, hein, je peux te dire.
1: Il me semble que tu m'as déjà payé pour ça.
0: Ah non, après, je payais les artistes, mais je me suis jamais fait payer par les groupes pour faire ce job-là, quoi, tu vois.
1: Et moi, tu veux que je te dise, peut-être un des meilleurs...
0: Pourtant, attends, j'ai fait venir du monde.
1: Moi, des meilleurs endroits où j'ai joué, et pourtant, j'étais pas payé, c'était le Palais des Festivals de Cannes.
0: C'est sérieux?
1: Une fête de la musique avec les Mystiques Résonances dans le début des années 2000. Jouer avec le son des Palais des Festivals de Cannes, autorisé par la préfecture, avec le son du Palais des Festivals
0: de Cannes. Ah, bien,
1: cool. Ah ouais, c'était... on a fait ça... Enfin, c'était par rapport à un événement de la suite.
0: Ouais, dingue.
1: Mais par contre, tu vois... C'est un truc qui restera jamais aggravé dans ma mémoire. T'es en bas des marches avec le son du pas des fessages devant le tapis rouge.
0: Oui, c'est un lieu mythique.
1: Et tu joues de l'art techno en plein milieu de Cannes, en plein jour, né jusqu'à ce que les gens se plaignent et qu'ils te disent « Ah, c'est bon, arrête. »
0: C'est pas trop notre cam, en fait.
1: mais bon, ça, tu vois,
0: Ça, c'est bien, franchement. J'aime bien le côté subversif, en mode « Tiens, regardez tous les bourgeois, je vais vous mettre un petit coup de techno à l'ancienne. »
1: Ah, bah écoute...
0: Allez, ça va vous chatouiller les oreilles au lieu d'autres trucs. Allez, on va revenir un peu sur Cocoon et on va revenir sur le fait que plus de 25 ans après, ça reste le pilier de la techno, un des piliers de la techno mondiale. Et la techno allemande, forcément, avec des artistes comme Guy Gerber. Alors, je vous invite à aller les chercher, hein, je ne vais pas vous faire une liste super longue. Mais bon, Oliver Koleski, Extravelt, qu'on va écouter juste après, Gregor Treicher. Voilà, ils ont tous percé grâce à Sven Vatt, hein, et parce que c'est un défenseur inconditionnel du vinyle. C'est un label qui sent encore énormément de vinyle. Ça, respect, merci. Et qui continue à tourner avec des sets super longs. Enfin, Sven Vatt, il te fait des sets de 30 heures, tu vois.
1: Ah, ça, c'est les gros sets. Après, t'as déjà remarqué la différence entre les mecs qui font du vinyle normal avec une qualité de son, avec le vinyle comme on le connaît, et ceux, t'as déjà vu qu'il y a certains artistes, ils sortent des vinyles sur du label micro-sillon. C'est-à-dire qu'ils arrivent à te faire... des tracks en micro-sillon où, au lieu d'avoir une minute par face, t'as 30 ou 35 minutes par face.
0: Ah ouais, non, mais après, le truc, c'est... Maintenant, ce qui est beaucoup utilisé, c'est le timecode.
1: Non, je te parle pas de timecode. Je te parle vraiment de mecs qui font de la techno et qui font du micro-sillon. Après, c'est sur des qualités de musique,
0: on va dire. Oui, mais alors, c'est juste des boucles, parce qu'en fait, ils font vachement ça dans le hip-hop, ce qu'on appelle les AV8.
1: Non, c'est des mecs qui font du hardcore australien, des trucs comme ça.
0: Bah, tu vois,
1: moi, j'ai quelques vinyles comme ça, ou des vinyles qui marchent à l'envers, des trucs...
0: Il y a des trucs de fou. Il y a des albums, où, tu, par exemple, il y a des tracks, tu les joues en 45, et après, le track d'après, c'est en 33. Enfin, bon.
1: Oui,
0: et ça, je vous conseille, il y a un album de Mister Oiseau, où les tracks, tu sais même pas à quelle vitesse vous les jouez.
1: Je te jure,
0: un de ces quatre, je joue quelques tracks, mais c'est hallucinant. C'est une break.
1: Il faudrait qu'on se fasse une émission spéciale.
0: On veut de la musique barrée.
1: Il faudrait faire une émission spéciale où on jouerait que des tracks un peu.
0: Ah non, mais des trucs à l'ancienne qui sont vraiment. C'est terrible.
1: J'en ai quelques-unes. Par exemple, des vinyles qui marchent en vert. Tu pars du centre et tu reviens vers le début.
0: Ah oui, mais attends. J'expliquerai une fois une technique pour jouer les disques à l'envers de nature.
1: Écoute, moi, je suis pas contre. Voilà.
0: Hein. Et il faut un cendrier.
1: Un cendrier.
0: Il faut un cendrier. Je vous expliquerai la technique.
1: Ça va.
0: Allez, on va s'écouter un truc. De tous les artistes que j'ai cités du label Cocoon, il y a Extravelt. C'est vraiment, moi j'adore, c'est des monstres. Ils font des transfestivals monstrueux et tout. Et là, on va s'écouter un de mes morceaux préférés et un morceau qui a sûrement touché beaucoup de monde. Il est devenu super connu à l'époque, je disais, quand les Allemands ont déboulé du côté d'Aix-en-Provence. Et il s'appelle Fernoué. Je sais jamais le prononcer. Mais bon, écoutez ça, et à mon avis, vous allez le reconnaître. Allez, on se retrouve dans 7 minutes.

0: Bon, on se retrouve maintenant avec une chanson qui s'appelle Plus 8 and Minus 8.
1: Eh non, c'est le label, cher ami.
0: De quoi?
1: Et c'est le label, en fait. Là, on va parler maintenant de Plus 8 et Minus 8, les deux labels berlinois qui ont été montés par Richie Hawtin. Alors, Richie Hawtin, pareil, grosse tête d'affiche. Donc, label techno emblématique, hein. De Richie Hawtin, des figures majeures de la scène électronique, hein, un Canadien qui s'est expatrié en Allemagne. Mais bon, il tourne tellement partout que je crois, je suis plus sûr qu'il est une vraie, comment dire, un pays d'attache. Enfin bon,
0: Ça
1: bref.
0: fait partie des grosses têtes d'affiches, internationales qui sont
1: Ben, assez
0: apatrides.
1: récente, ouais, carrément, qui a carrément démocratisé le mode minimal techno, super froid, super progressif, et le mode très underground des années, ouais, voilà, 90-2000, quoi.
0: Alors raconte-moi, il est d'où ce fameux Richie Hawtin? On en a entendu parler pendant des années, mais au final, on connaît plus la musique que l'homme qui la compose.
1: Et c'est un peu souvent le cas. Alors, Richie Hawtin, il est né le 4 juin 70, 6 ans après Sven Väth, hein, donc il n'est pas très jeune non plus. À Banbury, en Angleterre, il grandit à La Salle, près de Windsor. Et en fait, dans l'Ontario, Canada, rien à voir avec l'Angleterre. Et son père, c'est un technicien chez General Motors. Donc voilà, technicien, ingénieur ou quoi, mais en tout cas, il était déjà un petit peu à fond, et c'était un gros fan de Kraftwerk. Et il initie super tôt le petit Richie à la musique électronique, et à 17 ans, il commence à mixer à 17 ans, il commence à mixer dans les clubs de Détroit, à côté des gros boss de Détroit, quoi. Donc le mec, il est arrivé, il est tombé là-dedans, mais pile au bon moment.
0: En même temps, il a son père qui l'a influencé, qui l'a poussé à faire de
1: Ouais,
0: la
1: c'est ça, c'est
0: musique.
1: ça. Ben ouais, le mode technique, on va le retrouver pendant toute sa vie, en fait, hein, ce côté super technique, on va en reparler plus tard, quoi. Et en fait, le mec se retrouve à 17 ans à mixer à côté de tous les mecs de Détroit, Jeff Mills, Robert Hood et toute l'équipe, enfin bon, Johan Atkins, voilà. Et c'est là qu'il développe un style qui mêle la house, la techno, et avec pas mal d'expérimentation derrière, quoi. Donc en 90, ou fin 89, quoi, seulement 20 ans, enfin 19-20 ans, il fonde Plus 8 avec un ami, John Acquaviva, super connu aussi, hein, sur la scène électronique, avec un style très électro à l'époque, vachement marqué, quoi. Encore un bon artiste. Le nom fait référence, en fait, Plus 8, au réglage des K2. Ben, parce qu'en fait, ça va de plus 8 à moins 8.
0: Ah bah,
1: En
0: ça
1: fait,
0: se
1: le label.
0: lançait.
1: Voilà, donc en fait, il a créé le premier label, c'était Plus 8. Et le deuxième label, c'est Minus 8, en fait. C'est plus 8, moins 8. Voilà, c'est une
0: Ok,
1: grosse
0: c'est
1: référence au
0: vraiment une
1: K2, en fait.
0: référence,
1: Une
0: quoi.
1: grosse référence au K2, quoi. Donc, en fait, pendant un long moment, leur obsession, en fait, c'est le mix, la vitesse, voilà, basé à Windsor, le label, il devient rapidement un pilier de la seconde vague techno de Détroit, en fait. C'est comme une résurgence, un espèce de petit rappel de Détroit, quoi, mais fait par ces petits bonhommes. Et en fait, les premières sorties, elles sont vachement dures. Bah, ils récupèrent vraiment le style Détroit, quoi, vraiment le style techno brut, c'est rapide, c'est industriel et tout. T'as les Fuse, Cybersonic, State of Mind, avec des artistes comme Kenny Larkin, Speedy J. Enfin, ils ont fait plein de sorties. Il y en a une qui est super marquante de Richie Hawtin quand il s'appelait encore Plastic Man, c'est Spastic. Voilà, c'est un de ses pseudos. Et en fait, ça, c'est un des titres qui a vraiment marqué la scène, quoi.
0: Moi, je me souviens, tu vois, il y a beaucoup de vinyles que je jouais qui dataient de ces années-là. En fait, au final, quand tu voulais les jouer en techno un peu plus, tu les mettais en 45. Mais par contre, voilà, c'était des trucs en 33, ça sonnait. Et en
1: Alors ça
0: 45,
1: sonne aussi, en fait.
0: déjà, ça sonnait bien. Et en plus, ça avait un grain complètement différent. Et putain, c'était un truc où
1: Ah mais...
0: au final, ça sonnait des fois mieux en 45 qu'en 33.
1: Ouais,
0: Et
1: après
0: c'est.

0: Ça dépend du pitch original, parce que sinon, c'est, voilà,
1: c'est sûr,
0: tu mets en 45, mais t'es obligé de dépitcher à fond. Mais...
1: Ça dépend après le style que t'as envie de faire. Moi, après, ouais, tu sais que j'ai toujours été dans la techno un peu plus hard.
0: Un peu plus rapide.
1: Ouais. Et puis pourtant, ces musiques des années-là, franchement...
0: Ouais, c'est vrai, quand tu les joues plus rapide, moi souvent, je m'amuse. T'sais, en général, les trucs minimal techno, ça se joue pas super rapide. C'est du 130 BPM, un truc dans le genre.
1: Ouais, je sais,
0: mais
1: je sais.
0: Mais les dernières soirées que j'ai faites, quand je suis chez des amis... au Qatari, dédicace à eux d'ailleurs, tous les amis des Qataris, à côté de Gaillac, au-dessus de Toulouse, bon voilà, tous les copains, merci. En fait, je jouais des trucs, que des trucs minimales à l'ancienne.
1: Mais, tu parlais de Qatari, je crois que tu parlais d'Arabie Saoudite.
0: Non, et en fait, je jouais vraiment en mode minimal, mais boosté quoi, au tempo. Voilà.
1: Comme la fois où tu étais venu nous rejoindre là, chez les collègues qui ont le... comment ça s'appelle, qui avait le où ils faisaient le pinard et
0: ah mais c'est eux en fait,
1: ouais,
0: mais c'est eux
1: ça,
0: mais
1: c'est
0: en fait
1: ça,
0: ça a ils ont changé de spot en fait, ils ont changé de spot,
1: c'est en tout cas ils faisaient du pinard, attention, hein, c'était ah là là le spot,
0: les mauvais garçons
1: mais attention, une expérience
0: cool
1: à vivre une fois dans sa
0: check
1: vie.
0: Le Flo et le Romaric,
1: allez, je valide.
0: Les vignerons, nos amis vignerons. Ouais, alors, on va revenir quand même un petit peu sur la musique électronique. Ah, on va arrêter de parler d'alcool.
1: Bah, ça va, ça a duré 3 secondes.
0: Ouais, non, mais là.
1: Attention, l'alcool est dangereux pour la santé. À consommer avec modération.
0: Voilà, superbe.
1: Attends.
0: Alors, on va revenir sur Minus, qui est monté en 98 hein, par le fameux petit Richie. Il met Plus 8, donc le label précédent, en veille. Et donc le label là est plus intimiste, c'est encore plus calme, c'est toujours aussi froid. C'est vraiment le mode micro house, pour ceux qui connaissent un peu ce style, qui a été créé par Akufen, un super artiste canadien.
1: Oh, je sais pas, Akufen, ça fait 15 ans que j'en ai, moi.
0: Mais ouais, mais c'est A-K-U-F-E-N. Si vous voulez chercher, c'est un truc de fou. Il s'appelle Horror Inc. aussi, c'est un mec que j'ai rencontré plusieurs fois, il est super nice. Et en fait, ils se concentrent vraiment sur le mode techno, mais ça devient plus froid. En fait, ils ont un peu zappé le côté Détroit là-dedans. Bon, ils ont quand même conservé quelques trucs. Hein. Donc, ils sont entre Windsor et Berlin, où Richie Hawtin du coup s'installe, et ça devient un peu sa base créative, quoi. Et il y a moins de sorties, ils sont un peu moins productifs, mais à mon avis, ça doit être pour faire plus de qualité, quoi. Donc ils sortent genre 2-3 CD et une petite quinzaine de vinyles par an, quoi.
1: Quinzaine de vinyles, mais
0: c'est pas énorme.
1: C'est ça que t'appelles ça moins. Franchement, déjà.
0: Ouais, mais c'est trié sur le volet.
1: Quinzaine de vinyles par an, ils font plus que Jul, là. Alors que pourtant.
0: Ouais, mais bon, c'est pas. En fait, pour un label techno.
1: Après,
0: à l'époque,
1: on parle qualité, je comprends.
0: Ouais, voilà. Non, mais après, c'est trié sur le volet. Le mec, il embauche que des artistes. Tu vois, c'est une famille qui est super restreinte, en fait. Il trie sur le volet, c'est du Gaiza, Loco Dice, Marco Carola, Matthew Johnson, Matthew Dare, Paco Ozuna. Enfin, Minus, c'est vraiment. Ça incarne l'esthétique minimaliste purement allemande, quoi. C'est répétitif, c'est hypnotique, mais c'est pas aussi violent que la techno de Détroit, quoi. Et en fait, Hawtin, sous le nom de Plastic Man, il a plein de pseudos, hein. Mais en fait, il sort pas mal de références cultes comme Consumed de 98, qui est terrible. Et le label qui vraiment, a aussi une teinte expérimentale et super underground. Il innove avec des mix comme le DE9 Transition. Je conseille à tout le monde d'écouter ce truc. Où en fait, c'est un montage de plein de tracks du label. Il y a 100 tracks en 1h30. Et en fait, c'est un montage.
1: Attends, que je calcule. 100 tracks en 1h30.
0: Ouais, en fait, il les mixe les uns sur les autres.
1: Ça fait moins d'une minute par track.
0: Ouais, mais en fait, non. Le principe, c'est qu'en fait, il superpose des fois 4-5 tracks en même temps.
1: Ah,
0: ouais. Mais c'est du montage qui est fait sur Ableton, tu vois.
1: Ah, ouais, pas
0: terrible. Donc, c'est hyper travaillé. Et attention, le son, il sort en Dolby Surround, THX, machin, poète, voilà.
1: Ouais, j'irai voir parce que ça me dérange, je connais
0: pas. Moi, je vous conseille d'écouter DE9 Transition et d'écouter ça au casque. C'est vraiment une balle. C'est un voyage. Voilà. Il faut aimer le mode minimal musique, mais vraiment, c'est un truc de fou. Voilà.
1: Bah, savoir aussi que Richie a cofondé Beatport en 2004 et participé au développement de joujoux comme du joujou pour DJ comme Model 1 de Allen & Ilf et d'autres table de mixage.
0: Et ouais, en fait, ben, ça, moi, ça m'a vraiment étonné, parce que fondateur de Beatport, quoi, tout le monde connaît cette plateforme, c'est un truc de malade. Et en fait, il a bossé avec Allen & S, quoi, AEH, qui sont des, il a participé, il a optimisé en fait des tables de mix pour qu'elles soient le plus adaptées aux DJ.
1: Voilà. Tu veux que je te dise, moi, l'NLF, c'est vraiment une table de mix que je trouve qui est performante, mais qui vraiment était très chère par rapport à la qualité. Ouais, c'était cher. Enfin, c'est cher par rapport à la qualité.
0: Ouais, je pense pas. Ouais, mais non, la qualité, elle est énorme.
1: Et en fait, il y a des
0: les filtres résonants qui sont utilisés sur ces tables, c'est une boucherie sans nom. Après... Et en plus, c'est lui qui a fait en sorte pendant une période qui, en fait, l'équalisation sur quatre bandes et pas sur trois.
1: Oui, t'avais aigu, mais t'avais au médium, bas médium,
0: voilà,
1: et bas.
0: Et ça, pour mixer, c'est une tuerie.
1: C'est vraiment. Pas mal, c'est bien, c'est sûr.
0: Donc en fait, il y a toutes les séries X1, enfin les Xone, on dit souvent, X1 de Allen & S, c'est des boucheries, ces tables en fait, hein, vraiment. Et t'as même un petit LFO, un Low Frequency Oscillator, bah, c'est un oscillateur sur le filtre et tout, bah, ça permet de
1: après,
0: faire des trucs.
1: Après, moi, dis-toi bien, je préfère largement avoir une table analogique et avoir un truc numérique qui va me l'envoyer dedans, plutôt que d'avoir les tables intégrées Traktor que je trouve
0: Là, c'est du haut de gamme.
1: La gouache n'est pas la même sur un filtre Traktor que sur un filtre d'une vraie table de mix, quoi.
0: Bon, ouais, on va terminer avec ça. Bon, on va répéter parce que bon, voilà, c'est tous ces artistes-là. Comme quoi, moi, franchement, profond respect, Richie Hawtin, c'est énorme ce qu'il a fait, même que ce soit dans la musique ou dans la technique. Voilà, moi, j'ai été étonné de découvrir qu'en fait, il avait cofondé Beatport, quoi. Mais voilà,
1: je savais pas.
0: Truc de fou, quoi. Et bon, voilà, plus ça a été minus. C'est vraiment pareil, un énorme, enfin des labels super classiques sont restés pendant des décennies des valeurs super sûres, quoi, en mélangeant un peu l'énergie rave et des années 90 et la précision minimaliste des années 2000.
1: Bah c'est des pionniers, hein, c'est juste ça.
0: Ouais carrément, mais ils ont mis la petite sauce qui va bien avec. Je pense sur la qualité sonore, parce que quand tu écoutes les sons allemands, c'est un peu ça qui
1: choque. De toute façon, regarde, dans toutes nos émissions, on va parler à chaque fois de gens divers et variés, et chaque personne a apporté sa pierre à l'édifice, qui fait que maintenant, la techno, elle est ce qu'elle est aujourd'hui.
0: Exact, carrément, c'est l'évolution constante, quoi. Carrément, il y a des petits moments de calme et tout, mais il y a toujours un artiste qui va débouler, ou alors du matériel qui va venir, tu vois, un synthé qui sort, une boîte à rythme qui sort et qui fait que, comme à l'époque Massive, ça a changé le Massive de Native Instruments. En fait, ça a changé la phase de la musique électronique, tu vois, les basslines à l'époque. C'est ça qui a lancé le style électro dirty, qui a lancé le dubstep.
1: Chaque machine a son temps, comme avant, c'était les Electribe et les RMAX. Il y a les machines avec le
0: Ableton. Maintenant, t'as des synthés de fou. Et en plus, maintenant, tout le monde peut faire ça avec un PC, un minimum de connaissances.
1: Tu vois, regarde, comme je dis, un truc qui est trop méconnu, c'est les Pocket Operators.
0: Ah oui, mais c'est trop marrant, ça.
1: Sur 9, 11, 12, je sais plus combien il y en a exactement.
0: Il y en a une bonne.
1: C'est les mecs de chez Teenage Engineering qui font ça, c'est des fous. Tu as la notice normale, plus tu as des fonctions cachées que tu peux.
0: Ah ouais, mais carrément, et ça ressemble à des petites calculettes, ça coûte pas grand chose et tout. Oui, c'est vrai, c'est du matos de dingue.
1: Ça a une sonorité, waouh.
0: Oui, ça marche super bien, de fou. Bon, allez, on va terminer cette session historique avec un titre de Julian Jubel et c'est The Gang, c'est sorti en 2012 chez Plus 8. Et on se retrouve pour les news et après les tracks du mois.
1: Vous inquiétez pas, j'ai une belle liste pour ce mois-ci.
0: Allez, à de suite.

0: alternative.
1: Du coup, on va attaquer le top 3 pour ce mois-ci. Donc en troisième position, on a Kobold de Len Faki.

0: Bon, et voilà, on va...
1: Attaquer l'agenda, Seb, il se passe quoi ce mois-ci?
0: Ah bah écoute, là on attaque l'été.
1: Ça commence à bouger à mon avis.
0: Il doit y avoir du monde, ouais, dis-toi bien que là, la prog que je vous ai préparée, là, c'est quasiment que du Varrois. On va attaquer, le 5 juin, quoi, c'est aujourd'hui. Ce soir, il y avait Hard Blast par Corps et Onance, mais c'est à Avignon. J'en parle parce que c'est des copains, tu vois.
1: Voilà.
0: Et sinon, dès demain, il y a Dub Diffusion à la place de l'Équerre.
1: Ah, super bien, Dub Diff, la dernière fois aussi. Ils sont vachement actifs en ce moment.
0: Tu vas voir, il n'y a pas que cette soirée-là qu'ils font ce mois-ci.
1: Ok.
0: Et sinon, demain soir, il y a la soirée Hologramme. Caisson gauche versus cabaret aléatoire au cabaret aléatoire à Marseille. Okay. C'est une soirée un peu plus corps, un peu plus
1: underground.
0: Ouais, un peu plus underground, mais un public beaucoup plus jeune aussi. C'est pas la même. Après, à partir du le 12 juin, il y a Techno Fluo 2 au VNB de Fréjus. Je sais qu'au VNB de Fréjus, ils font de plus en plus de petites soirées techno. C'est pas pour déplaire, ça peut être sympa. C'est pas vraiment notre secteur, mais voilà, ça vaut le coup d'être dit.
1: Techno fluo, c'est le dress code, tout le monde en fluo comme dans les 90s.
0: Et encore, c'est pas les soirées comme j'avais parlé la dernière fois où il fallait être en vinyle et ce genre de choses. Après le 12 juin, t'as aussi Tiny Techno Mess à Bière de la Rade.
1: Ok.
0: Voilà, là, c'est du pur local, hein, Toulon.
1: Merci les copains de la Bière de la Rade.
0: Hein. Ça, c'est clair. Le 13 juin, Electrope de Chambre.
1: E2C, des amis.
0: À Balaguier, le fort, là, c'est la soirée fort. Il y en a plusieurs qui vont se passer dans l'été. Et là, pour le 13 juin, c'est Electrope de Chambre à Balaguier.
1: Une petite remarque, Electrope de Chambre, c'est des amis d'ailleurs. Les premières émissions que j'ai fait à l'époque, ils m'ont reçu à Radioactive il y a longtemps. Et des gros amateurs aussi de son minimal techno mode allemand.
0: Le 14 juin, il y a les apéros électroniques pool party au Beauvaisis à Kerkeran. Bon, ça se passe de l'après-midi jusqu'à fin de journée.
1: Ouais, mais ils font bien durer les apéros électroniques, c'est super efficace. Je les ai reçus à Bière du Monde aussi à l'époque et
0: c'est des bonnes soirées, c'est des bonnes soirées.
1: Ouais, après, carrément, voilà. c'est vraiment bien.
0: Normalement, hier, il aurait dû avoir le Boulet Cadier, mais ça a été annulé à cause du temps. Et la prochaine, du coup, c'est le 18 juin. Boulet Cadier, c'est les soirées techno qui est dans la Cadier où il faut prendre quand même ses places réservées en avance.
1: Oui, la Cadier, c'est petit. Hein.
0: mais leurs soirées, elles sont énormes.
1: Ah ouais,
0: je sais pas si tu en as déjà fait.
1: Non, j'ai jamais fait.
0: Je te jure, il faut prendre les places en avance.
1: Ok.
0: C'est vraiment à la Cadière, ils réservent un gros espace où c'est vraiment pas taille festival, mais c'est un gros événement.
1: Si tu prends un petit peu les châteaux, les vignes et tout là-bas.
0: Non, c'est pas ça. C'est que en bas de la Cadière, il y a un gros espace où ils se réservent pour faire les soirées. Il faut réserver en avance les places et je te jure que ça vaut le coup d'y aller.
1: Ok, allez, pourquoi pas Bouleg. Il faut Bouleg à la Cadière.
0: Après, voilà, j'ai un copain, Romain, qui m'a reparlé, qui est venu me reparler. Il m'a dit, un mardi, tous les deux semaines, ils font des petites soirées électro dans son domaine. Ça s'appelle le Bouillabas, au domaine de la Tourague à Ramatuelle. Donc la prochaine le 16 juin et après le 30 juin, c'est un mardi sur deux, tous les deux semaines. Et c'est au domaine.
1: Attends, tu m'as dit le domaine de la Tourague.
0: Tourague, okay. Ouais, Ramatuelle. Okay. Et écoute, ils font péter.
1: Une semaine sur deux. Ouais.
0: C'est ça. Ça reste
1: sympa.
0: Ouais, c'est ça. Ça reste des petits trucs assez sympas.
1: Petite ambiance vigneronne, hein, comme on parlait de mes copains tout à l'heure.
0: C'est ça. Ensuite, le 19 juin, au Dark Side. Il y a nos amis qui sont venus faire l'interview la dernière fois, les Sonars, qui font soirée Tribe. C'est Plankton et Bundy qui vont jouer.
1: Ah, on était contents de les recevoir, franchement, c'est super cool.
0: Juste derrière la place de l'Équerre.
1: Ok, ouais, super spot.
0: Tu te souviens qu'on
1: avait été super bien reçus, c'était très bien la soirée là-bas. Je me rappelle, les nanas au bar, elles étaient super efficaces, c'était une dinguerie.
0: C'est la famille. Hein,
1: mais franchement, c'est pas très grand. Il y a deux petites salles un peu séparées, mais franchement, le spot est cool, l'ambiance est super cool. Et c'est vrai qu'apparemment, je connais pas hyper bien, mais la clientèle, c'est des amateurs de techno.
0: Ouais, ça va. Bon, après, on va arriver sur le dur, c'est-à-dire la fête de la musique.
1: Allez.
0: Parce que ce mois-ci, c'est la fête de la musique. Alors, du coup, il y a quelques petites soirées sympas à prendre en compte. Il y a
1: Oh putain, Sims.
0: Christian Sims au Baratin pour la fête de la musique.
1: Un ancien Christian.
0: Ah, c'est sûr, c'est sûr. Là, bon, bah, on sait à quoi s'attendre, Christian Sims.
1: Ouais, carrément, un ancien.
0: Et on parlait tout à l'heure de Dub Diffusion. Ben, ils seront à la Cale Sèche à Toulon aussi pour le 21 juin. Façon fête de la musique, tout le monde va être de sortie.
1: Est-ce que c'est toujours Noaïdi qui organise la fête de la musique à Toulon? Je sais pas.
0: Je
1: sais que ça fait pas mal d'années qu'il faisait ça, mais.
0: Je saurais pas te dire parce que là, j'ai rien vu passer sur Noaïdi. J'ai vu que tous ces événements-là.
1: Ok, ok.
0: Après, fête de la musique techno psy trans à QRS par Thérapsy.
1: Ok.
0: Ça peut être sympa aussi.
1: Ah, petit mode psy-trance à l'ancienne, ça.
0: Moi aussi, j'aime bien la psy-trance. Après, voilà, bon, la fête de la musique à Meoun avec Soundbox, mon ancien crew et le crew à basse et machin. Ça, là,
1: les copains.
0: C'est les copains. De toute façon, moi, je pense que je serai là-bas dans tous les cas parce que. Quoi qu'il arrive, c'est une petite question de nostalgie, et quoi qu'il se soit passé, dans tous les cas, voilà.
1: Mais non, c'est terminé,
0: il y a
1: prescription.
0: C'est pas une question de prescription, il y aura tous les copains, j'ai envie de m'amuser, j'y serai.
1: Mais de toute façon, c'est pour ça qu'on y va.
0: Le 22 juin, il y a le concert Green Gallien Psytechno au Level Up au Pradé. Alors apparemment, c'est des mecs qui font plus ou moins style concert, mais sauf qu'ils font de la psy-techno, mais en mode acoustique.
1: Ok. Ça a l'air d'être un mix un peu sympa. Ouais, ils essayent de trouver un peu de l'originalité en mélangeant des styles.
0: Ça peut être sympa.
1: Le mode psy-techno, en fait, ils doivent mettre des instruments acoustiques sur de la tech et tout. Ah, c'est pas mal, ouais.
0: C'est ça. Et sinon, après, du 25 au 27 juin, il y a le Moko Festival à la Tour Royale. Le Moko, c'est pas celui qui sort du nez.
1: Non, j'ai pas voulu faire la vanne.
0: Écoute, on peut la faire, on s'en fout. C'est pas grave. Et entre-temps, le 26 juin, il y a Bass Rider.
1: C'est au Bass Riders, Drum and Bass. Ah non, c'est Bass Riders.
0: C'est okay. Bass Riders, Drum and Bass, à Berlerad, avec nos collègues de Radioactive qui seront là-bas.
1: Ah, mais oui, ok.
0: Oui, les collègues
1: mais
0: de Bass.
1: C'est Will et tout, non?
0: C'est ça, les collègues de Bass Records.
1: Ah ouais, c'est cool. Mais oui, mais on avait fait la soirée d'ailleurs avec eux au Dark Side.
0: Exactement.
1: Ok, cool. Vachement bien.
0: Le 27 juin, il y a le Delta Tour versus le petit apéro improvisé au Château Maraven.
1: Okay.
0: Ça, c'est vers Pierrefeu. Ça va être après-midi jusqu'à nuit, mais pas trop tard dans la nuit.
1: Oh, et le 3 juillet.
0: Et 3 juillet, bon voilà.
1: Les copains d'Active.
0: C'est ça, parce que vu qu'on aura parfait la soirée, on aura parfait l'émission d'ici là, je déborde un peu. 3 juillet, le Bouillotte Club à Fort-Fort, au Balaguet,
1: à
0: la Seine-sur-Mer, un peu comme. Au même endroit. Que là où ils sont les électropes de chambre le 13 juin.
1: Ah ok, donc ça va être un spot qui bouge là.
0: Ouais, là ce mois on voit qu'on approche de l'été, que
1: et ça commence à bien bouger. Ouais.
0: Ça bouge bien, et encore je vous parle pas, il y a aussi les collègues de Rouli Breven qui font un truc dans le Gard où ça va être un petit festival. C'est simple, c'est un festival où prix entrée libre.
1: Ok, c'est la donation en fait.
0: C'est à la donation,
1: donnes ce que tu veux, quoi.
0: C'est ça.
1: C'est juste une paf, il n'y a pas de tarif. Ouais.
0: C'est ça, c'est les mecs qui font organiser ça, c'est les mecs, c'est les anciens forains, machin, où ils ont des contacts, etc. Festival où c'est un peu de tout, et voilà.
1: Ils s'en passent des choses en ce moment, là. C'est pas mal, on voit que l'été arrive.
0: Ouais, on voit que l'été arrive, et puis bon, tu me connais, je ne suis pas le dernier pour être sur tous les fronts.
1: Bon, et du coup, ce soir, on va se faire un petit mix ensemble. Hein.
0: Bah ouais, puisque notre collègue
1: il viendra une prochaine fois. Mais c'est pas pour rien qu'on l'appelle papy.
0: Attends, avant d'attaquer, on va faire un peu de com pour notre label. On va vous faire écouter deux tracks.
1: Ah oui, des tracks de Mitch, fondateur du label Alternative.
0: Fondateur d'Alternative, Michel Basic Phase, qui m'a envoyé deux tracks à vous faire écouter ce soir en exclusivité.
1: Elles
0: sont pas encore sorties.
1: Encore une fois, on remercie Radioactive 100.0 de nous avoir donné ce créneau et de nous donner la chance de partager notre passion, avec, que ce soit Patel, Bass ou moi. J'espère que l'émission vous convient. N'hésite pas à aller sur les réseaux sociaux, Instagram et tout, pour nous retrouver et puis nous dire ce que vous en pensez. Voilà. J'espère que tout se passe bien de votre côté, dans votre bagnole, dans une soirée avec les copains ou quoi qu'est-ce. Là, on va essayer de vous faire plaisir pendant une heure ou deux. On sait pas quand on termine, mais en tout cas, on va essayer de vous faire le plus plaisir possible.
0: Déjà, on va vous faire écouter les deux tracks de Social Technative, c'est-à-dire.
1: Alors, il y a le premier track, c'est Dan W.
0: Et la deuxième, Firestone Forever.
1: Allez.
0: C'est parti pour Dan W.
1: Et merci.